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1: Bon, j'étais assis là à l'armée du salut. Je faisais un atelier d'écriture. C'est comme ça qu'on dit. La plupart du temps, je suis pas chanteur, je suis pas la star que tout le monde connaît. 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Moi, je

dans Les Apprentis ou comme Cluzet dans le même film, skieur d'escalier. 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Hassan. 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

cette très belle poésie que voici. 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Va d'où elle vient. 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

0: et cette très belle poésie que voici.
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0: cylindre et autant de questions substantielles, droit devant. Les livres et l'argent. La dépendance et l'excès. Un virage. 48 soupapes dans le vent. Aston Morphine, Françoise Sagan.
1: Si on n'aime pas les vite, on ne peut pas comprendre le plaisir de l'esthète. Le vent siffle, la pression d'aller justement ralentir à une vitesse, les arbres, le vent, j'ai l'impression que c'est particulier. C'est un goût de bonne foi. Pour ça, j'ai envie d'aller vite, j'ai envie de jouer et j'ai envie de décrire.
2: Mais c'est toujours pour la même raison. Et puis, conduire, c'est se mesurer à la vie et à la mort.
1: Et alors? Non, parce qu'il y a des gens qui ont besoin d'excès.

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3: Il est 5h en temps universel, 7h ici à Paris.
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3: Bonjour à tous, merci d'être avec nous. 3 heures d'actualité internationale à suivre sur RFI, avec particulièrement aujourd'hui des analyses à propos de la situation politique en Ukraine. Volodymyr Zelensky en difficulté ces derniers jours. On en parlera avec notre invité dans un peu plus d'une heure. Et c'est aussi à la une de votre journal. Bonjour Arthur Ponchelem.
5: Bonjour Clotilde et bonjour à vous qui nous écoutez. Le président ukrainien défié par son ancien ministre de la Défense, Mikhailo Fedorov, qui appelle à des élections en Ukraine et qui dénonce la corruption. Le Parlement a confirmé hier son remplaçant. On appelle notre correspondante à Kiev dans un instant. Ces sanglots enregistrés par les services de secours avaient ému la communauté internationale. L'armée israélienne va ouvrir une enquête sur le dossier In Rajab, cette fillette tuée à Gaza avec sa famille il y a 2 ans par des tirs israéliens. La une, c'est aussi Donald Trump qui veut rencontrer le dirigeant nord-coréen Kim Jong-un. Et puis c'est du jamais vu dans l'histoire des COP. Le sommet sur la désertification bloqué des le 4e jour en Mongolie. La Russie et les États-Unis paralysent les débats.
3: L'Ukraine tient donc son 5e ministre de la Défense en 4 ans.
5: Yevhen Khmara, confirmé par le Parlement, remplace donc Mikhailo Fedorov. Mais cette nomination est loin d'apaiser les profondes tensions nées du limogeage de l'ancien ministre de la Défense, Mikhailo Fedorov, qui défie désormais ouvertement Volodymyr Zelensky en appelant à des élections et en dénonçant la corruption qui gangrène son pays. Emmanuel Chaz, vous êtes notre correspondante à Kiev. Peut-on dire pour autant que l'Ukraine est plongée dans une crise politique ?
6: Alors, il est vrai qu'on sort de semaines d'incertitudes puisque le départ de Mikhailo Fedorov est désormais acté. Jusqu'au dernier moment, l'ex-ministre semble avoir espéré être rappelé, pensant peut-être que le soutien témoigné par une partie de la population pèserait dans la décision de Volodymyr Zelensky. Au final, les députés de la Rada ont préféré ne pas prolonger une période précaire pour l'Ukraine en confirmant le choix présidentiel de nommer Yevhen Khmara à la défense. Un vote de confiance à Volodymyr Zelensky donc, mais le président s'est tout de même créé avec le limogeage de Mikhailo Fedorov, un nouvel adversaire politique, et sa décision a fortement écorné son image, fait baisser sa popularité. Hier soir, quelques dizaines de manifestants, des jeunes pour la plupart, s'étaient réunis sur la place Franca de Kiev. Cette mobilisation qui s'est étiolée depuis la mi-juillet traduit tout de même une certaine frustration face à des décisions politiques incomprises, mais surtout, elle révèle un dynamisme démocratique que la guerre n'a pas réussi à entraver.
5: Emmanuel Chaz, correspondante de RFI en Ukraine et sur le front de la guerre, justement, la Russie a bombardé cette nuit Kiev et sa région. Il y a au moins 8 morts. Après les missiles et les drones, Donald Trump agite la menace économique contre l'Iran. Le président américain a menacé hier de terribles mesures, tout pays qui aiderait la République islamique dans la guerre. Il exige notamment la fin de la contrebande de pétrole, l'échange de devises et le transfert de liquidités. Mais il ne précise pas les sanctions envisagées. De son côté, l'Iran, par la voix de son chef de l'armée, prévient les pays du Golfe. Toute assistance apportée à l'armée américaine sera considérée par Téhéran comme une participation aux opérations militaires de Washington. L'armée israélienne, de son côté, poursuit ses frappes à Gaza. Des bombardements ont tué au moins 10 personnes hier, dont une adolescente de 13 ans. L'État hébreu affirme avoir visé un rassemblement de terroristes, 10 noms qui s'ajoutent aux plus de 73 000 Palestiniens tués depuis le 7 octobre 2023. Israël est sous le feu des critiques, accusé de nombreuses exactions dans l'enclave. L'armée a rendu hier sa décision sur 5 événements ayant entraîné la mort de civils. 2 sont classés sans suite, 1 débouche sur des sanctions disciplinaires et 2 vont donner lieu à des enquêtes criminelles. Le dossier In Rajab est notamment rouvert, du nom de cette fillette de 5 ans tuée il y a 2 ans et dont le sort avait ému la communauté internationale. Nicolas Falaise.
7: 29 janvier 2024, 7 membres d'une même famille palestinienne tentent d'échapper soutenir l'avancée de blindés israéliens dans la ville de Gaza. Leur voiture est criblée de balles. Seule survivante, Hin Rajab, une fillette qui passera 3 heures au téléphone avec les secouristes avant de périr à son tour sous les tirs israéliens. 2 ambulanciers arrivés sur place sont également tués. Les mots et les sanglots de l'enfant ont été enregistrés par les services de secours. Leur diffusion suscite à l'époque une forte indignation et ils résonnent encore aujourd'hui dans le film La voix de Hin Rajab qui raconte le calvaire de la fillette. 2 ans et demi plus tard, l'armée israélienne décide donc d'ouvrir une enquête criminelle sur cet événement. Une autre investigation se penchera sur la mort de 15 Palestiniens de Gaza en mars 2025, parmi lesquels des employés de l'ONU et des personnels médicaux. Pas d'enquête, en revanche, concernant 3 dossiers, des tirs israéliens ayant coûté la vie à 7 employés de l'organisation humanitaire World Central Kitchen et à 4 employés de Médecins Sans Frontières.
5: Et sur cette frappe qui a tué 7 employés de World Central Kitchen, justement, l'Australie convoque l'ambassadeur israélien à Canberra. La diplomatie australienne se dit outrée de l'absence d'enquête sur ce bombardement qui a notamment tué une ressortissante australienne. La justice internationale, elle, enquête toujours sur les opérations israéliennes à Gaza. La Cour internationale de justice étudie la plainte déposée contre Israël pour génocide. Benjamin Netanyahou et son ancien ministre de la Défense, Yoav Gallant, eux, sont toujours l'objet d'un mandat, un mandat d'arrêt devant la Cour pénale internationale pour crimes de guerre et crimes contre l'humanité. Mais la CPI est fragilisée ces dernières semaines, vivement critiquée par les États-Unis. Washington a sanctionné la présidente de la Cour, la japonaise Tomoko Akane, et l'actuel substitut du procureur, le sénégalais Abdoulaye Sey. Depuis plusieurs semaines, la Maison-Blanche appelle ses alliés à quitter l'institution. Est-elle pour autant menacée? Écoutez la réponse de Jeanne Sulzer, avocate et conseillère auprès de la CPI.
8: Elle est fragilisée, mais elle n'est pas en danger réellement, parce qu'il y a quand même plus de 120 États membres de la Cour pénale internationale qui ont ratifié, tous les États de l'Union européenne. On a des pays quand même extrêmement puissants aussi, mais c'est peut-être pas assez. Ce qui n'est pas suffisant et ce qui vraiment met à mal la CPI, c'est que lorsque les États utilisent parfois un certain double standard, on ne peut pas soutenir la CPI lorsqu'il s'agit de l'Ukraine et ne plus la soutenir lorsqu'il s'agit de la Palestine. C'est absolument impératif et ça passe aussi par le fait d'exécuter les mandats d'arrêt, que ce soit les mandats d'arrêt contre Benjamin Netanyahou et tous les autres, lorsqu'ils se trouvent sur le territoire d'un État qui a ratifié. Et donc, il est impératif que les États tiennent une ligne extrêmement droite sur l'absolue nécessité d'exécuter tous les mandats d'arrêt, quelle que soit la nationalité des personnes qui sont visées.
5: L'avocate Jeanne Sulzer avec Nicolas Fellmann.
9: 5h07 en temps universel, il a souligné ces derniers jours leur excellente relation. Donald Trump veut désormais rencontrer Kim Jong-un,
5: le dirigeant nord-coréen. Une déclaration qui intervient alors que l'armée américaine a écourté ses exercices militaires avec la Corée du Sud. Ces manœuvres qualifiées de menaces immédiates par Pyongyang. Lubna Anaki, si cette rencontre entre les deux dirigeants se confirme, ce serait la 4e fois qu'ils s'entretiennent.
10: C'est un type bien, je m'entends bien avec lui, a lancé Donald Trump en réponse à une journaliste qui l'interrogeait sur sa relation avec Kim Jong-un. Le président américain a ensuite expliqué qu'il allait rencontrer son homologue nord-coréen cette année, sans donner plus de précisions. Des déclarations qui interviennent alors que le républicain a ordonné lundi la réduction des exercices militaires conjoints avec la Corée du Sud. Ces manœuvres ont longtemps provoqué la colère de Kim Jong-un qui y voit une provocation. Dès son retour à la Maison-Blanche, Donald Trump avait fait part de son envie de renouer contact avec le leader nord-coréen pour qui il ne cache pas une certaine admiration. Si cette nouvelle rencontre entre les deux hommes est confirmée, elle pourrait avoir lieu en novembre en marge du sommet de l'APEC prévu en Chine, mais difficile de savoir quelle issue elle pourrait avoir puisque les 3 rencontres précédentes n'ont pas donné grand-chose. La dernière fois que Donald Trump et Kim Jong-un se sont vus, c'était durant le premier mandat du républicain. Depuis, Pyongyang a accéléré sa production d'armes nucléaire, une accélération que Donald Trump a mis hier sur le dos d'autres présidents américains. Lubna Anaki, New York, RFI.
5: Le président américain qui estime par ailleurs à 57 le nombre de têtes nucléaires nord-coréennes, un chiffre bien inférieur aux estimations sud-coréennes. Séoul estime que son voisin posséderait entre 80 et 120 armes nucléaires. Et c'est dans ce contexte que le ministre chinois des Affaires étrangères est à Séoul, Wang Yi, venu plaider la cause de son allié nord-coréen. On appelle notre correspondant en Corée du Sud à 7h, temps universel. Avant cela, on sera en Chine dans une heure, où la justice a condamné le fondateur d'Evergrande à la prison à vie. Le mania de l'immobilier est reconnu coupable de fraude dans l'un des scandales financiers les plus retentissants de l'histoire de la Chine. Evergrande écope par ailleurs de plus d'un milliard d'euros d'amende. Des pluies torrentielles, une mine qui s'effondre et un très lourd bilan. Les recherches se poursuivent à Zamboy, à la frontière entre le Cameroun.

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3: Il est 6h en temps universel, 9h à Beyrouth. 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
3: Le journal international, bonjour Marion Cazanov.
4: Bonjour Clotilde, bonjour à tous.
3: Le Liban à la une et l'inquiétude d'un départ des casques bleus dans le sud.
4: Le mandat de la FINUL se termine à la fin de l'année. Le président Joseph Aoun vient plaider à Rome pour une coalition internationale qui empêcherait son armée de se retrouver seule face à l'occupation israélienne. L'armée israélienne qui poursuit ses frappes dans la région mais aussi les enlèvements. Reportage dans le sud du Liban dans ce journal. Une nouvelle affaire de corruption éclabousse la présidence ukrainienne. Si c'est scandale, son récurrent, c'est aussi parce que la lutte anticorruption s'est intensifiée ces dernières années. En Chine, le fondateur d'Evergrande, condamné à la prison à vie, la faillite du géant de l'immobilier avait entraîné une crise d'ampleur dans le pays. Et puis Matthew McConaughey, de retour sur les écrans, il est à l'affiche d'Oklahoma Honey et y incarne un apiculteur charismatique.
3: Mais d'abord, donc, cette question, quel avenir pour la FINUL au Liban?
4: Le mandat de cette force internationale de l'ONU expire à la fin de l'année. Le président libanais espère le prolonger ou trouver une solution similaire. Joseph Aoun vient en parler aujourd'hui à Rome. Il rencontrera son homologue italien Sergio Mattarella et la première ministre Giorgia Meloni avant d'être reçu au Vatican par le pape Léon XIV. On retrouve à Beyrouth notre correspondant Paul Khalife. Paul, la FINUL est déployée dans le sud du Liban depuis 1978 et un éventuel retrait inquiète donc à Beyrouth.
5: Oui, Marion, car le départ des 7500 casques bleus créera un vide sécuritaire qui permettra à l'armée israélienne de consolider son occupation au-delà des 700 km² qu'elle contrôle déjà dans le sud du pays. Beyrouth craint aussi un élargissement de la zone tampon de facto établie par Israël et une généralisation de destruction des villes et villages en l'absence de tout témoin. Le Parlement libanais a exprimé ses inquiétudes en juillet et 86 députés ont signé une lettre exhortant le Conseil de sécurité des Nations Unies a prolongé la présence des casques bleus. La visite de Joseph Aoun à Rome revêt une importance particulière car l'Italie fournit avec la France les deux plus importants contingents de la force internationale. Les deux pays ont proposé en juin la création d'une coalition internationale composée essentiellement de troupes européennes pour succéder à la FINUL. Cette proposition a obtenu le soutien ferme du Liban. Cependant, Israël et les États-Unis y sont totalement opposés. Joseph Aoun espère faire avancer ce projet lors de ses entretiens afin d'éviter que l'armée libanaise ne se retrouve seule face aux troupes d'occupation israéliennes.
4: Paul Khalife en direct de Beyrouth et l'accord cadre signé entre Israël et le Liban en juin prévoit le désarmement du Hezbollah et un retrait israélien des zones pilotes censées donc être contrôlées par l'armée libanaise.
3: Oui, mais dans les faits, l'armée israélienne poursuit pour l'instant ses frappes dans le sud du pays.
4: Des bombardements, mais aussi des enlèvements dans les zones encerclées ou partiellement occupées. Certains Libanais sont retenus des heures, des jours pour des interrogatoires et d'autres n'ont toujours pas donné signe de vie. Reportage à Kfar Chouba d'Amélie David.
6: C'était il y a plus de deux mois. Mohamed Al-Hajj a été enlevé par des soldats israéliens alors qu'il réparait la pompe à eau du village. Il s'en souvient comme si c'était hier.
7: Une patrouille est arrivée avec environ 15 soldats. Ils nous ont encerclés avec leurs armes, nous ont mis sur le côté, ont pris nos cartes d'identité, nos téléphones et toutes nos affaires. Ensuite, ils nous ont attachés, menottés et emmenés à l'intérieur. Nous sommes arrivés à un endroit, ils nous ont bandé les yeux correctement et après ça, on ne savait plus vraiment où on était. On n'était plus conscient de ce qui se passait.
6: Le maire de la municipalité, le franco-libanais Hassem Adri, explique que ces enlèvements sont fréquents dans la région. 4 habitants de Kfar Chouba, 3 agriculteurs et une personne proche du Hezbollah sont toujours retenus par l'armée israélienne, d'après lui.
8: Il amène parfois l'un de la famille vers l'intérieur. Il l'interroge et après, il le relâche après quelque temps, ou bien le lendemain, ou bien dans le même jour. Et il y a des gens qui ne sont pas relâchés.
6: Selon plusieurs associations, au moins une trentaine de Libanais, combattants du Hezbollah et civils, seraient toujours retenus illégalement par l'armée israélienne. Amélie David, Kfar Chouba, RFI.
4: L'armée israélienne qui n'a pas encore répondu à nos sollicitations. Cette armée poursuit donc ses opérations dans le sud du Liban, mais aussi à Gaza. 10 Palestiniens ont été tués hier dans des frappes israéliennes. Donc, 9 parmi ces 10 victimes ont été tués dans un commissariat. Israël dit avoir ciblé des commandants du Hamas. L'hôpital Al-Shifa dans le centre dit avoir reçu notamment le corps d'une femme et d'une adolescente de 13 ans. Toujours à Gaza, son sort avait ému à travers la planète. Hind Rajab, âgée de 5 ans, dont le corps avait été retrouvé criblé de balles dans l'enclave en janvier 2024. Elle avait auparavant appelé le Croissant Rouge palestinien. La diffusion de cet appel déchirant avait provoqué l'indignation. 2 ans et demi après, donc, l'armée israélienne reconnaît avoir tiré sur la voiture où se trouvait Hind Rajab et annonce l'ouverture d'une enquête criminelle.
3: Dans l'actualité également, une série d'explosions cette nuit dans la capitale ukrainienne.
4: Visée à nouveau par des missiles balistiques russes, au moins 12 morts à Kiev et sa région. Le maire Vitali Klitschko décrète une journée de deuil qui sera observée demain, tandis que le président, lui, est de plus en plus fragilisé, touché par un nouveau scandale de corruption. Volodymyr Zelensky a limogé une haute responsable de la présidence, mise en cause dans un réseau de blanchiment d'argent. Le président a déjà dû faire le ménage à plusieurs reprises depuis le début de la guerre, Pierre-Olivier.
9: Dans son dernier classement, Transparency International classe l'Ukraine à la 104e place sur 182 États pour l'importance de ses trafics d'influence. Et même si le pays connaît une amélioration depuis une dizaine d'années, 87% des Ukrainiens estiment que la corruption est toujours trop largement répandue. Mais Kiev n'est pas resté sans rien faire pour lutter contre les pots de vin. Plusieurs bureaux de lutte anticorruption ont été créés, comme le NABU ou le SAPO, qui instruit les dossiers, y compris lorsqu'ils touchent à l'appareil d'État. De quoi faire dire à l'OCDE que l'Ukraine a accompli des progrès significatifs contre ses atteintes à la probité. Mais depuis 2022, la guerre est venue aggraver les risques de corruption avec des contrats militaires et des marchés confidentiels. Et si l'Ukraine s'est dotée des outils nécessaires pour lutter contre les malversations, elle doit encore prouver qu'elle peut les utiliser à tous les niveaux de la société.
4: Et on reparle de ces affaires de corruption en Ukraine, du limogeage de cette haute responsable juste après ce journal avec notre invitée internationale.
3: Oui, Tétiana Chevchouk de l'ONG ukrainienne Anti-Corruption Action Center. Elle répondra aux questions d'Arnaud Pontus. Pour l'instant, il est 6h07 à Lomé au Togo. Après la diplomatie française, eh bien c'est maintenant Reporters sans frontières qui confirme l'arrestation de 2 Français.
4: Deux réalisateurs de la société de production audiovisuelle Tony Comiti. Ils étaient en tournage pour l'émission Les Routes de l'Impossible, diffusée sur France 5. Les deux hommes ont été interpellés avec leur fixeur togolais il y a plus de 3 semaines, le 27 juillet, dans le nord, près de la ville de Kara. RSF demande leur libération immédiate, Lisa Fabian.
10: Les Français Gaël Moker et Sébastien Pérez-Pezzani étaient accompagnés par Fred Védomet, un fixeur togolais, lorsqu'ils ont été arrêtés le 27 juillet par la police de Kara. Les deux hommes étaient en train de filmer les activités d'un marché à une vingtaine de kilomètres de la frontière béninoise. D'abord placés en résidence surveillée, ils sont maintenant détenus à Lomé et ont été inculpés ce lundi pour fausse déclaration. RSF dénonce une procédure injustifiée, disproportionnée et appelle à la libération immédiate de ces professionnels de l'information privés de liberté depuis près de 20 jours. Gaël Moker et Sébastien Pérez-Pezzani n'ont fait que leur travail en tournant une série documentaire sans vocation politique, souligne de son côté leur employeur, la société de production Tony Comiti. D'après ce communiqué, les deux réalisateurs étaient munis d'un visa de travail et d'une autorisation de tournage délivrée par le ministère du Tourisme, de la Culture et des Arts. Cependant, la Haute Autorité de Régulation de la Communication du Togo a indiqué ce mercredi qu'elle n'a été saisie d'aucune demande d'accréditation concernant ces deux personnes et qu'elle n'a été informée ni de leur statut professionnel ni de leurs activités de tournage.
4: En Centrafrique, les secours poursuivent leurs opérations de recherche. Après l'effondrement d'une mine d'or artisanale, des dizaines de personnes sont mortes mardi lors de cet éboulement dans cette mine située près de la frontière camerounaise. Ces accidents sont courants en Centrafrique dans ces lieux souvent exploités illégalement.
3: Les débats se poursuivent eux aussi et ils sont houleux à la COP17 contre la désertification.
4: 4e jour de débat à Oulan-Bator en Mongolie, marqué donc par des blocages de la Russie et des États-Unis. On va en reparler dans le prochain journal. Mais il y a quand même aussi des avancées sur certains points. C'est déjà une victoire par rapport à la précédente COP il y a 2 ans en Arabie Saoudite. Personne alors ne s'était mis d'accord sur la manière de lutter contre la sécheresse dont l'Afrique est le continent le plus touché. Étienne Cholez, les négociateurs espèrent donc obtenir de petites victoires aujourd'hui.
11: C'est l'illustration du temps de la diplomatie. 2 ans après un échec, l'espoir d'un accord est permis à Audrey Nguyen, négociatrice pour la Côte d'Ivoire.
12: C'est une bonne chose. Donc là, nous sommes là, en train d'essayer de pouvoir avoir au moins une décision pour la COP 17. C'est pas évident de repartir encore vers nos différents pays avec rien du tout.

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0: 7h en temps universel, 9h à Paris.
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0: Votre journal international, Arthur Ponchelet, avec à la une ces sanglots qui avaient retenti dans le monde entier.
2: Et ému la communauté internationale. L'armée israélienne ouvre une enquête dans l'affaire In Rajab. Cette fillette de 5 ans tuée il y a 2 ans à Gaza par des tirs israéliens. Pas d'enquête en revanche sur la frappe qui a tué 7 humanitaires de l'ONG World Central Kitchen. On est à Jérusalem dans un instant. C'est un type bien. Voilà les mots choisis par Donald Trump pour qualifier Kim Jong-un. Le président américain veut rencontrer son homologue nord-coréen pour la 4e fois. Des mots alors que le chef de la diplomatie chinoise est lui en Corée du Sud. Il est responsable de 700 000 morts chaque année. Zoom sur le moustique dans notre dossier. Insecte à l'origine de nombreuses maladies dont le paludisme, on l'entendra malgré l'arrivée d'un vaccin. Le virus continue de circuler sur le continent africain. La une, c'est aussi la Russie et les États-Unis qui bloquent les discussions à la COP17. Et puis un joyau à nouveau accessible, la citadelle de Damas, site archéologique millénaire, a rouvert ses portes en Syrie.
0: De nouveaux noms se sont donc ajoutés hier à la liste des 73 000 Palestiniens tués à Gaza.
2: 10 personnes ont succombé à des frappes israéliennes dans l'enclave, dont une adolescente de 13 ans. L'État hébreu jure avoir visé un rassemblement de terroristes. De nouveaux bombardements donc qui interviennent alors que l'armée israélienne a rendu hier sa décision sur 5 événements ayant entraîné la mort de civils. Un débouche sur des sanctions disciplinaires. 2 autres vont notamment donner lieu à des enquêtes criminelles, dont l'affaire In Rajab, du nom de cette fillette tuée il y a 2 ans et dont le sort avait ému bien au-delà des frontières de Gaza. Bonjour Frédéric Misselin.
3: Bonjour.
2: En ligne avec nous de Jérusalem, 2 autres dossiers, eux, ne feront pas l'objet d'enquêtes, notamment la mort à Gaza de 7 humanitaires de l'ONG World Central Kitchen, dont une ressortissante australienne.
3: Oui, le convoi humanitaire de l'ONG World Central Kitchen avait été touché par une frappe aérienne israélienne en 2024. Le véhicule était identifié, son déplacement avait été coordonné avec l'armée. Les autorités australiennes attendaient donc de l'État hébreu qu'il rende des comptes. L'armée israélienne a annoncé hier l'ouverture d'enquêtes criminelles sur plusieurs morts à Gaza. Celle de la petite fille de 5 ans, In Rajab, avec sa famille. Celle de 15 Palestiniens tués en 2025 à Tal el-Sultan. Mais rien donc sur les 7 membres de l'équipe de World Central Kitchen. L'armée a également décidé de ne pas engager d'action pénale suite au meurtre de 4 travailleurs humanitaires de Médecins Sans Frontières dans 2 cas distincts, 2023 et 2024. Le ministère israélien des Affaires étrangères a fait valoir que l'ouverture des enquêtes pénales démontre qu'Israël est, je cite, une démocratie respectueuse du droit. L'ONG World Central Kitchen réclame, elle, une commission indépendante pour mener les investigations. Elle estime que l'armée israélienne ne peut pas enquêter de manière crédible sur sa propre conduite.
2: Frédéric Misselin en direct de Jérusalem. Et de son côté, la diplomatie australienne convoque l'ambassadeur israélien à Canberra. La ministre des Affaires étrangères se dit outrée par l'absence d'enquête sur la frappe qui a tué l'une de ses ressortissantes. Le chef de l'armée iranienne met en garde les pays du Golfe. Toute assistance apportée à l'armée américaine sera considérée, dit Téhéran, comme une participation aux opérations militaires de Washington. La diplomatie iranienne, elle, réagit à la dernière menace américaine. Donald Trump a promis hier de terribles mesures économiques. Tout pays qui aiderait la République islamique dans la guerre. Des politiques vouées à l'échec, dit Téhéran. Le président américain exige notamment la fin de la contrebande de pétrole, l'échange de devises et le transfert de liquidités, mais il ne précise pas les sanctions envisagées. Le président américain, qui ne donne pas non plus de détails, mais qui l'assure, il veut rencontrer Kim Jong-un cette année. Le dirigeant nord-coréen est un type bien, selon lui. Une déclaration qui intervient alors que l'armée américaine a écourté ses exercices militaires avec la Corée du Sud. Ces manœuvres qualifiées de menaces immédiates par Pyongyang, et c'est dans ce contexte que le ministre chinois des Affaires étrangères est donc en Corée du Sud. Bonjour Célio Fioretti.
4: Bonjour.
2: En direct avec nous de Séoul, Célio, la Chine souhaite jouer un rôle dans ce possible rapprochement entre les deux Corées.
4: Effectivement, Pékin est venu plaider la cause de son allié nord-coréen en insistant auprès de Séoul que les États-Unis doivent changer leur position jugée hostile vis-à-vis du régime nord-coréen si Washington souhaite que les communications entre les deux reprennent. La Chine souhaite jouer un rôle dans le rétablissement des relations entre les deux Corées. Une proposition faite alors que le président américain Donald Trump évoque une possible rencontre avec le leader nord-coréen. Une rencontre potentiellement à Shenzhen, en Chine, pour le sommet de l'APEC en novembre, où Donald Trump est invité et espère pouvoir y rencontrer Kim Jong-un. mais il reste pour l'instant peu probable que les deux chefs d'État se rencontrent. Donald Trump a également évoqué cette semaine l'arsenal nucléaire du régime nord-coréen, qu'il estime à 57 têtes nucléaires. Le ministère de la Défense sud-coréen rétorque quant à lui que Pyongyang en posséderait plutôt entre 80 et 120 têtes nucléaires.
2: C'est Lio Fioretti en ligne avec nous de Séoul. Il était l'un des manias de l'immobilier en Chine. Il va passer le reste de sa vie en prison. Le fondateur d'Evergrande, condamné à la perpétuité par la justice chinoise. Il est reconnu coupable de fraude dans l'un des scandales financiers les plus retentissants de l'histoire du pays. Un scandale qui avait plongé le secteur de l'immobilier dans une grave crise. Des pluies torrentiel, une mine qui s'effondre et un très lourd bilan. Les recherches se poursuivent à Zamboy, à la frontière entre le Cameroun et la Centrafrique, pour tenter de retrouver des survivants. Plusieurs dizaines de corps ont déjà été sortis de la boue dans cette mine d'or artisanale, frappée par un glissement de terrain mardi après-midi.
0: Des cas autochtones de chikungunya détectés en France hexagonale.
2: Au moins 4 personnes infectées aussi par la dengue dans le Tarn, l'Hérault et la Dordogne. La Macédoine du Nord face elle a plusieurs décès liés à la maladie du Nil occidental. Dans tous les cas, c'est un petit insecte qui en est responsable. Le moustique, c'est même l'animal le plus meurtrier au monde, responsable chaque année de plus de 700 000 morts. Et c'est notre dossier ce matin. Bonjour Diaroga Aziz Baldé.
5: Bonjour.
2: On va se pencher avec vous sur le paludisme, autre maladie transmise par le moustique. L'Afrique est en première ligne, mais depuis 5 ans, l'Organisation mondiale de la santé recommande un vaccin contre la maladie. Est-ce qu'il a été efficace? Quel bilan peut-on tirer de son déploiement sur le continent?
5: Oui, le vaccin RTS-S a marqué un tournant dans la lutte contre le paludisme. Il est désormais intégré au programme de vaccination des enfants dans 25 pays africains. La combinaison des traitements antipaludiques et du vaccin a évité près d'un million de décès en 2024, selon l'Organisation mondiale de la santé. Et l'essentiel de cet impact concerne l'Afrique, vous l'avez dit, qui concentre toujours plus de 90% des décès dus au paludisme.
2: Et des études ont d'ailleurs déjà permis de certifier ces progrès.
5: Oui, notamment celle menée au Ghana, au Kenya et au Malawi, publié dans The Lancet. Pendant près de 4 ans, les scientifiques ont évalué l'impact du RTS-S sur la mortalité des enfants de moins de 5 ans. Résultat, dans les zones étudiées, l'introduction du vaccin a permis d'éviter le décès d'un enfant sur 8. Autre avancée majeure, en avril dernier, l'OMS a préqualifié le premier traitement antipaludique conçu spécifiquement pour les nourrissons, un cap important pour les 30 millions de naissances annuelles dans les zones d'endémie en Afrique.
2: Et est-ce qu'on peut dire pour autant, Diaroga, que le paludisme a fortement reculé sur le continent?
5: Pas totalement. En dépit des progrès, le paludisme reste l'une des principales préoccupations de santé publique en Afrique. Seuls 4 pays du continent font partie des 47 États déclarés exempts de la maladie, l'Égypte, le Cap-Vert, l'Algérie et l'île Maurice. L'amélioration est réelle, mais reste très inégale et fragile, selon les pays.
2: Et parmi les nouveaux défis, il y a notamment l'arrivée d'un nouveau moustique dans les zones urbaines.
5: Anopheles stephensi, c'est son nom. Cette espèce qui résiste aux antipaludiens et originaire d'Asie du Sud a été détectée pour la première fois à Djibouti en 2012. Depuis, elle s'est implantée dans plusieurs pays africains. Si jusqu'ici les zones rurales étaient les plus touchées, notamment pendant la saison des pluies, avec Anopheles stephensi, la répartition géographique et saisonnière du paludisme change. Géographique parce que ce moustique prospère en milieu urbain, notamment dans la Corne de l'Afrique, et de manière sporadique en Afrique de l'Ouest. Saisonnière ensuite parce que ce moustique est moins sensible à la chaleur, ce qui menace plus de 120 millions de citadins africains, selon Dr Tristan Denis du Liverpool School of Tropical Medicine.
2: Diaroga Aziz Baldé pour notre dossier, à retrouver aussi sur notre site RFI.fr.
0: En temps universel, après seulement 4 jours, eh bien, les débats s'enlisent déjà à la COP17 en Mongolie.
2: Un sommet dédié à la désertification, la dégradation des sols, phénomène accentué par le changement climatique et qui touche déjà 40% de la surface de notre planète. L'urgence est là, elle est connue, documentée, mais les discussions pour l'enrayer sont donc paralysées, Igor Strauss.
6: C'est du jamais vu dans l'histoire des COP, des négociations bloquées dès la présentation de l'ordre du jour par les États-Unis et la Russie. Jean-Daniel Césaro est géographe au CIRAD.
7: Les États-Unis bloquent sur 3 sujets.
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1: Bonjour à toutes et à tous, Christina Silvero pour ce bulletin de Nu Info. À la une, à Gaza, 300 enfants tués en 300 jours de cessez-le-feu. En République démocratique du Congo, Ebola s'invite dans les camps de déplacés. Enfin, transformer la mode et réinventer la paix, une exposition où la mode est au service de l'unité et de la planète. À Gaza, près de 300 enfants ont perdu la vie depuis l'annonce de l'entrée en vigueur du cessez-le-feu en octobre 2025. Il y a 300 jours, soit environ un enfant par jour. Malgré un accord censé mettre fin au combat, l'UNICEF dénonce une réalité implacable. Les enfants continuent de mourir, de souffrir de la faim et de survivre dans un territoire dévasté. Depuis Gaza, on écoute la porte-parole de l'UNICEF, Louise Waterridge.
2: Pour les enfants qui ont survécu, les questions sont simples et douloureuses. Quand les tueries cesseront-elles? Quand la nourriture et les médicaments arriveront-ils en quantité suffisante? Quand les hôpitaux rouvriront-ils? Et quand l'eau potable coulera-t-elle de nouveau? Les familles sont entassées sur un tiers de la bande de Gaza. Elles trouvent un refuge au milieu de bâtiments détruits, des gravats et des déchets. Les enfants sont confrontés à la malnutrition aiguë, aux maladies, à une eau insalubre et à l'effondrement des systèmes d'assainissement. Les agents de santé de l'UNICEF décrivent des mères qui arrivent dans les centres de santé avec des enfants souffrant de malnutrition sévère, alors qu'elles-mêmes sont épuisées et affamées. Nos collègues constatent aussi une augmentation des accouchements à haut risque et des nouveau-nés dans un état critique. Mais les couveuses sont insuffisantes. Dans certains cas, ils voient deux voire trois bébés partager une seule machine. À Gaza, des enfants âgés de seulement quelques jours luttent déjà pour survivre. Ils naissent dans des hôpitaux qui ne fonctionnent que partiellement, où les équipements manquent et où les médicaments sont insuffisants. C'est une situation que le monde continue de tolérer. Les tueries doivent cesser, l'aide doit entrer à grande échelle et les enfants doivent être protégés.
1: En République démocratique du Congo, l'épidémie d'Ebola franchit un nouveau seuil inquiétant. Le virus Bundibugyo touche désormais plus de 3800 personnes, dont plus de 1800 sont décédées. Il s'est propagé dans plusieurs camps de déplacés où les conditions de vie favorisent sa transmission. Les agences des Nations Unies redoutent une aggravation de la crise sanitaire sur fond de conflits armés. Les précisions de Jérôme Bernard.
3: Le virus Ebola atteint désormais les populations les plus vulnérables. En Ituri, dans l'est de la République démocratique du Congo, au moins 5 camps de déplacés ont enregistré des cas confirmés. 19 personnes déplacées ont déjà été contaminées, dont 5 sont décédées. Pour le Haut Commissariat des Nations Unies, pour les réfugiés, la promiscuité, le manque d'eau, l'insuffisance des installations sanitaires et la désinformation créent un terrain propice à une propagation rapide du virus. Près de 4,4 millions de personnes déplacées ou réfugiées vivent dans les provinces touchées, où les violences armées continuent de provoquer de nouveaux déplacements et compliquent l'accès des équipes de santé. Selon l'Organisation mondiale de la santé, le nombre de nouveaux cas a doublé en une semaine dans certains foyers de transmission. Depuis le début de cette épidémie due au virus Bundibugyo, près de 4000 cas confirmés et plus de 1800 décès ont été recensés. Face à cette accélération, le directeur général de l'OMS appelle à renforcer de toute urgence la surveillance, l'accès aux soins et les enterrements sécurisés, tout en associant étroitement les communauté à la riposte malgré l'insécurité persistante.
1: Transformer des tissus destinés à être jetés en robes et drapeaux porteurs de messages de paix. C'est l'idée de l'exposition « Transformer la mode, réinventer la paix » à découvrir au siège des Nations Unies à New York jusqu'au 9 septembre. Réalisée à partir d'étoffes récupérées dans une trentaine de pays et décorées de messages d'espoir par des étudiants et des citoyens du monde entier, ces créations veulent montrer que la mode peut aussi servir la paix, le développement durable et les objectifs de développement durable. La créatrice de mode et environnementaliste Runa Ray est à l'origine de l'exposition. Elle explique sa démarche.
4: Je suis styliste et environnementaliste. Je travaille pour protéger la planète. La mode utilise beaucoup de tissus. Et les tissus que nous avons portés, après les jeter. J'essaie de transformer les tissus pour les messages de l'unité et la paix. Ça, c'est le Global Peace Flag qui utilise beaucoup de tissus comme ça. Et le Global Peace Flag parle pas seulement des destructions de mode et de destruction de planète. Mais le Global Peace Flag parle aussi des qui les hommes qui ressemblent. Dans COVID, je regarde que beaucoup de monde vient pour aider les uns les autres. Mais après, c'est beaucoup de guerres. Je pense et je dis, est-ce que c'est possible que je bring together everybody dans le monde pour l'unité de l'espoir?
1: Voilà, fin de ce bulletin de Nu Info. Merci de votre fidélité. À bientôt.

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2: Bonjour et bienvenue, 10h TU midi, ici à Paris, le journal sur RFI.
3: Gilles Moreau.
2: Dans l'actualité des tirs de missiles nord-coréens, la Corée du Sud annonce que son voisin a tiré une dizaine de missiles balistiques de courte portée. Pendant ce temps, Donald Trump ne tarit pas d'éloge sur son homologue Kim Jong-un et annonce qu'il le rencontrera bientôt. En Israël, les suites de la mort de la jeune Ida Rajab, affaire qui a beaucoup ému et même donné lieu à un film, l'armée israélienne ouvre une enquête criminelle. Dans ce journal aussi, la visite à Rome du président libanais pour évoquer l'avenir de la FINUL, la force internationale de l'ONU déployée au Liban Sud dont le mandat expire bientôt. En France, les services d'urgence perturbés à Strasbourg, en cause des vols de drones servant aux détenus d'une maison d'arrêt. Ces engins sont des dangers pour les hélicoptères des hôpitaux. À suivre en fin de journal, le reportage de Laurence Théo. La Corée du Nord fait parler d'elle dans l'actualité pour plusieurs raisons. D'abord, son voisin sud-coréen annonce qu'elle vient de procéder au tir d'une dizaine de missiles balistiques de courte portée. Actuellement, la Corée du Sud effectue des manœuvres militaires conjointes avec l'armée américaine. Des exercices que Donald Trump a décidé d'écourter au nom de ses bonnes relations avec le leader nord-coréen Kim Jong-un. Il a révélé qu'il le rencontrerait d'ici à la fin de l'année. Lubna Anaki.
4: C'est un type bien, je m'entends bien avec lui, a lancé Donald Trump en réponse à une journaliste qui l'interrogeait sur sa relation avec Kim Jong-un. Le président américain a ensuite expliqué qu'il allait rencontrer son homologue nord-coréen cette année, sans donner plus de précisions. Des déclarations qui interviennent alors que le républicain a ordonné lundi la réduction des exercices militaires conjoints avec la Corée du Sud. Ces manœuvres ont longtemps provoqué la colère de Kim Jong-un qui y voit une provocation. Dès son retour à la Maison-Blanche, Donald Trump avait fait part de son envie de renouer contact avec le leader nord-coréen pour qui il ne cache pas une certaine admiration. Si cette nouvelle rencontre entre les deux hommes est confirmée, elle pourrait avoir lieu en novembre en marge du sommet de l'APEC prévu en Chine, mais difficile de savoir quelle issue elle pourrait avoir puisque les trois rencontres précédentes n'ont pas donné grand-chose. La dernière fois que Donald Trump et Kim Jong-un se sont vus, c'était durant le premier mandat du républicain. Depuis, Pyongyang a accéléré sa production d'armes nucléaire, une accélération que Donald Trump a mis hier sur le dos d'autres présidents américains. Lubna Anaki, New York, RFI.
2: Donald Trump a aussi estimé que la Corée du Nord était dotée de 57 armes nucléaires et que cela n'aurait jamais dû arriver. Le président libanais Joseph Aoun est en visite officielle à Rome aujourd'hui. Le programme comprend des entretiens avec son homologue italien, la présidente du Conseil, Giorgia Meloni, et avec le pape Léon XIV. Il sera notamment question des négociations en cours avec Israël, mais aussi de l'avenir de la FINUL, la force internationale de l'ONU déployée au Liban Sud, dont le mandat expire à la fin de l'année. Un départ des 7500 casques bleus créerait un vide sécuritaire permettant à l'armée israélienne de consolider son occupation au-delà des 700 km² qu'elle contrôle déjà dans le sud du Liban. Jour après jour ou presque, de nouvelles victimes s'ajoutent sur la liste des 73 000 Palestiniens tués à Gaza. Hier, 10 personnes ont succombé à des frappes israéliennes, dont une adolescente de 13 ans. L'État hébreu jure avoir visé un rassemblement de terroristes. L'armée israélienne a dans le même temps rendu sa décision sur 5 événements ayant entraîné des morts civiles. Un débouche sur des sanctions disciplinaires. Deux autres vont donner lieu à des enquêtes criminelles. L'armée de l'État hébreu va notamment rouvrir le dossier Rajab, du nom de cette fillette palestinienne de 6 ans, tuée ainsi que d'autres membres de sa famille par des tirs israéliens. C'était en janvier 2024. Nicolas Falaise.
5: 29 janvier 2024, 7 membres d'une même famille palestinienne tentent d'échapper à l'avancée de blindés israéliens dans la ville de Gaza. Leur voiture est criblée de balles. Seule survivante, Hin Rajab, une fillette qui passera 3 heures au téléphone avec les secouristes avant de périr à son tour sous les tirs israéliens. Deux ambulanciers policiers arrivés sur place sont également tués. Les mots et les sanglots de l'enfant ont été enregistrés par les services de secours. Leur diffusion suscite à l'époque une forte indignation et ils résonnent encore aujourd'hui dans le film La voix de Hind Rajab qui raconte le calvaire de la fillette. 2 ans et demi plus tard, l'armée israélienne décide donc d'ouvrir une enquête criminelle sur cet événement. Une autre investigation se penchera sur la mort de 15 Palestiniens de Gaza en mars 2025, parmi lesquels des employés de l'ONU et des personnels médicaux. Pas d'enquête, en revanche, concernant 3 dossiers, des tirs israéliens ayant coûté la vie à 7 employés de l'organisation humanitaire World Central Kitchen et à 4 employés de Médecins Sans Frontières.
2: Et pour rappel, le Premier ministre israélien Benjamin Netanyahou et son ancien ministre de la Défense Yoav Gallant font l'objet de mandats d'arrêt de la Cour pénale internationale. Tous deux sont poursuivis pour crimes de guerre et crimes contre l'humanité dans la bande de Gaza. Enfin, de son côté, la CIJ, la Cour internationale de justice, étudie toujours la plainte déposée contre Israël pour génocide dans l'enclave palestinienne. Ulaanbaatar, la capitale de la Mongolie, accueille actuellement une conférence mondiale contre la désertification sous l'égide de l'ONU. Objectif affiché, lutter contre la dégradation des terres qui affecte déjà 40% de la superficie terrestre et aussi combattre les sécheresses qui sévissent sur tous les continents. Cet été 2026 est marqué par des événements climatiques extrêmes qui nous rappellent l'urgence d'agir. Mais sur place, en Mongolie, de nouvelles tensions et divisions apparaissent déjà. Igor Strauss.
6: C'est du jamais vu dans l'histoire des COP, des négociations bloquées dès la présentation de l'ordre du jour par les États-Unis et la Russie. Jean-Daniel Cesaro est géographe au CIRAD.
7: Les États-Unis bloquent sur 3 sujets. L'égalité homme-femme. Ensuite, il y avait la question de la participation des communautés locales et des peuples autochtones. Donc comment améliorer leur représentation à la fois dans la convention mais aussi dans les financements internationaux. Et après, le 3e sujet, c'est la synergie climat-biodiversité-désertification, où en fait, ils cherchent à gagner en efficacité et qu'on mette plus d'argent sur le terrain.
6: Déblocage sans grande surprise de la part d'un pays qui a quitté les négociations sur le climat depuis le retour de Donald Trump à la Maison-Blanche et qui n'a jamais participé à la COP biodiversité. Mais les États-Unis ne sont pas le seul pays à entraver les négociations. La Russie, de son côté, a bloqué l'élaboration de la feuille de route pour l'après 2030 en raison de la présence d'Ukrainiens dans un comité scientifique de la Convention. Des positions aux lourdes conséquences, Jean-Daniel Cesaro.
7: Ça avance pas du tout, c'est impossible de négocier, donc il n'y aura pas de décision sur ces 4 questions.
6: Alors faut-il négocier sans ces 2 grands pays ou tenter de les faire évoluer? Les prochains jours vont être animés en Mongolie lors de cette COP sur la désertification.
2: Igor Strauss du service environnement. Une série d'explosions cette nuit à Kiev, la capitale ukrainienne, de nouveau visée par des tirs de missiles russes. Au moins 12 morts à Kiev et sa région. Le maire a décrété une journée de deuil qui sera observée demain, tandis que le président Volodymyr Zelensky est lui de plus en plus fragilisé. La directrice adjointe de son cabinet a été limogé, mise en cause dans un réseau de blanchiment d'argent par les agences ukrainiennes de lutte anticorruption, affaire qui s'ajoute à d'autres scandales de corruption au plus haut niveau à Kiev. En France, les services d'urgence perturbés à Strasbourg, en cause des vols de drones servant aux détenus d'une maison d'arrêt. Ces engins sont des dangers pour les hélicoptères des hôpitaux. Hélicoptères qui doivent se rendre dans un autre hôpital, d'où un délai de 30 à 40 minutes de plus pour les transports en urgence des malades et des blessés. Laurence Théo.
8: Ce retard dans l'acheminement fait peser un risque vital sur les patients, avertit le professeur Julien Potcher, chef du service anesthésie-réanimation de l'hôpital de Strasbourg.
9: Le délai de transport est allongé de 30 à 40 minutes, ce qui peut poser de réels problèmes, notamment en cas de situation hémorragique.
8: Justine Gerbeau, porte-parole de la direction de l'administration pénitentiaire, revient sur les limites du dispositif anti-drone de la maison d'arrêt de Strasbourg.
10: Se trouve que les drones, pour accéder à l'établissement pénitentiaire, passent par l'hôpital et possiblement l'espace aérien de l'hôpital. Notre dispositif anti-drone n'a vocation qu'à sécuriser l'établissement et donc ne peut pas rejaillir sur la sécurité, si j'ose dire, de l'établissement hospitalier.
8: Toutefois, Justine Gerbeau précise que l'administration pénitentiaire prend très au sérieux la situation que rencontre l'hôpital de Strasbourg.
10: Donc on travaille en étroite collaboration avec les forces de sécurité intérieure pour faciliter la localisation et l'interpellation des télépilotes. Et on travaille également en lien avec l'hôpital pour les accompagner dans le déploiement éventuel de leur propre dispositif de sécurité anti-drone.
8: Comme partout en France, les détenus de Strasbourg se font livrer drogue et téléphone portable de nuit par drone.
2: Reportage signé Laurence Théo. Enfin en tennis, actuellement le tournoi Masters 1000 de Cincinnati, le dernier grand tournoi de préparation à l'US Open qui commencera à la fin du mois. Le français Arthur Fils est en quart de finale après avoir facilement écarté en huitième l'Australien Dominor, huitième joueur mondial. Le score 6-3, 6-4. Arthur Fils, 21e joueur mondial, pourrait aller encore plus loin. Son adversaire en quart est le Brésilien Thiago Tirante, 50e au classement ATP. L'information revient dans une vingtaine de minutes.
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Il y a longtemps, une ville se construit au fil du temps. Comme il y a 30 ans, dans une mosquée de Paris et d'Israël à Noël, il y a fort longtemps, dans une maison en briques et en fer électrique, dans un bâtiment de l'appartement d'Agadir et de Marrakech, les transports scolaires sont devenus étymologiques.

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5: Bonjour et bienvenue, 11h TU, 13h à Paris, le journal sur RFI.
1: Gilles Moreau.
5: À la une de ce journal, Donald Trump qui brandit la menace économique contre l'Iran, la menace d'une guerre économique sans précédent. Elle serait lancée contre Téhéran et ceux qui le soutiennent à suivre dès le début du journal. La Corée du Nord procède à des tirs de missiles. Séoul annonce que son voisin a tiré une dizaine de missiles balistiques de courte portée. Le président américain, lui, ne tarit pas d'éloges sur son homologue Kim Jong-un et annonce qu'il le rencontrera d'ici la fin de l'année. En Israël, les suites de la mort de la jeune In Rajab, affaire qui a beaucoup ému et même donné lieu à un film. L'armée israélienne ouvre une enquête criminelle. Dans ce journal aussi, la visite à Rome aujourd'hui du président libanais pour évoquer notamment l'avenir de la FINUL, la force internationale de l'ONU déployée au Liban Sud dont le mandat expire bientôt. Entre les États-Unis et l'Iran, le ton vient à nouveau de monter. Donald Trump, qui n'a jamais peur des mots, a promis à Téhéran l'opération économique la plus écrasante de l'histoire. Sur son réseau social Truth, il l'a menacé d'une véritable guerre économique, menacé aussi tous les pays qui continueraient de commercer avec l'Iran. Pierre-Olivier, bonjour.
6: Bonjour.
5: 6 mois après le début de la guerre Iran-États-Unis, eh bien Donald Trump ouvre clairement un nouveau front, Pierre. Hein, c'est un front économique cette fois.
6: Oui, face à cette guerre qui traîne et n'en finit pas, Donald Trump s'impatiente et s'agace de voir l'Iran refuser de capituler. Car pour l'instant, rien n'y a fait, ni les semaines de frappe militaire contre l'Iran, ni le blocus naval pour faire plier Téhéran. Car même avec une économie aux abois, le régime continue de survivre et de tenir tête aux États-Unis. Alors Donald Trump exige que cesse immédiatement toute contrebande de pétrole et transfert de liquidités. Après avoir bloqué le détroit d'Hormuz, il entend bien ne laisser aucune chance à l'économie iranienne et tout faire pour la mettre à genoux. Le président américain s'agite et menace, mais sans expliquer concrètement comment il compte mener cette guerre économique contre les pays qui continuent de faire des affaires avec Téhéran. Coup de pouce inattendu pour Donald Trump. Hier, les Émirats Arabes Unis, partenaires essentiels de l'Iran, ont annoncé le gel de toute relation économique avec le régime. Un exemple que le président américain aimerait voir suivi par d'autres pays.
5: Pierre-Olivier du Service International. Jour après jour, de nouvelles victimes s'ajoutent sur la longue liste des civils palestiniens tués à Gaza. 10 personnes ont succombé hier à des frappes israéliennes, dont une adolescente de 13 ans. L'État hébreu jure avoir visé un rassemblement de terroristes. L'armée israélienne a dans le même temps rendu sa décision sur 5 événements ayant entraîné des morts civiles. Un débouche sur des sanctions disciplinaires. 2 autres vont donner lieu à des enquêtes criminelles. L'armée va en particulier rouvrir le dossier In Rajab du nom de cette fillette palestinienne tuée ainsi que d'autres membres de sa famille par des tirs israéliens. C'était en janvier 2024. Le président libanais Joseph Aoun est en visite officielle à Rome ce jeudi. Le programme comprend des entretiens avec son homologue italien, avec la présidente du Conseil, Giorgia Meloni, et avec le pape Léon XIV. Il sera en particulier question des négociations en cours avec Israël, mais aussi de l'avenir de la FINUL, la force internationale de l'ONU déployée au Liban Sud, dont le mandat expire à la fin de l'année. Les enjeux de cette visite avec Paul Ralifet.
7: L'expiration du mandat de la FINUL dans le sud Liban à la fin de l'année inquiète sérieusement les autorités libanaises. Le départ des 7500 casques bleus créera un vide sécuritaire qui permettra à l'armée israélienne de consolider son occupation au-delà des 700 km² qu'elle contrôle déjà dans le sud du pays. Beyrouth craint aussi un élargissement de la zone tampon de facto établie par Israël et une généralisation des destructions des villes et villages en l'absence de tout témoin. Le Parlement libanais a exprimé ses inquiétudes en juillet et 86 députés ont signé une lettre exhortant le Conseil de sécurité des Nations Unies à prolonger la présence des casques bleus. La visite de Joseph Aoun à Rome revêt une importance particulière car l'Italie fournit avec la France les deux plus importants contingents de la force internationale. Les deux pays ont proposé en juin la création d'une coalition internationale composée essentiellement de troupes européennes pour succéder à la FINUL. Cette proposition a obtenu le soutien ferme du Liban. Cependant, Israël et les États-Unis y sont totalement opposés. Joseph Aoun espère faire avancer ce projet lors de ses entretiens afin d'éviter que l'armée libanaise ne se retrouve seule face aux troupes d'occupation israéliennes. Paul Khalife, Beyrouth, RFI.
5: Également dans l'actualité des tirs de missiles nord-coréens, la Corée du Sud annonce que son voisin a tiré une dizaine de missiles balistiques de courte portée. Donald Trump, lui, ne tarit pas d'éloges sur son homologue Kim Jong-un et annonce qu'il le rencontrera bientôt, avant la fin de l'année. Il affirme dans le même temps que la Corée du Nord est dotée précisément de 57 armes nucléaires et ajoute que cela n'aurait jamais dû arriver. Une série d'explosions dans la nuit à Kiev, la capitale ukrainienne, de nouveau visée par des tirs de missiles russes. Au moins 12 morts à Kiev et sa région. Le maire a décrété une journée de deuil qui sera observée demain. Ulaanbaatar, la capitale de la Mongolie, accueille actuellement une conférence mondiale contre la désertification sous l'égide de l'ONU. La Russie et les États-Unis bloquent pour l'instant des points cruciaux. Il y a aussi de bonnes nouvelles. Lors de la précédente COP, il n'y avait pas eu d'accord sur la façon de lutter contre la sécheresse. Actuellement, tous les participants sont de retour autour de la table, prêts à en discuter à nouveau. Et c'est déjà une victoire pour les pays africains. Étienne Cholez est sur place à Ulaanbaatar pour RFI.
3: C'est l'illustration du temps de la diplomatie. Deux ans après un échec, l'espoir d'un accord est permis à Audrey Nguyen, négociatrice pour la Côte d'Ivoire.
8: C'est une bonne chose. Donc là, nous sommes là, en train d'essayer de pouvoir avoir au moins une décision pour la COP 17. C'est pas évident de repartir encore vers nos différents pays avec rien du tout.
3: Une forme de prudence, quand même, chez les négociateurs. Cette avancée, d'après Issa Garba, du comité inter-état de lutte contre la sécheresse au Sahel, est due au caractère mondial du phénomène. 40% des terres de la planète sont dégradées.
9: Les lignes sont en train de bouger dans le bon sens. La sécheresse est en train d'être reconnue comme un phénomène contre lequel il faut lutter. Il faut une coalition mondiale pour gérer les effets néfastes.
3: Qui sont de plus en plus durs pour les éleveurs, selon Haruna Abarchi, qui représente A2N, une association de pastoralistes au Niger.
10: Il n'y a pas d'eau. Il n'y a rien du tout. Donc, si bien qu'il y a une mortalité énorme d'animaux. Et nous l'avons malheureusement tous les deux ans en moyenne.
3: Dans la Corne de l'Afrique, plus de 20 millions d'Africains ont besoin d'une aide alimentaire d'urgence, d'après l'UNICEF, à cause de la sécheresse. Étienne Cholez, Ulaanbaatar, RFI.
5: À la page médicale, maintenant, un nouvel espoir dans la lutte contre les cancers de la peau. Un vaccin expérimental a donné des résultats encourageants contre les mélanomes, la forme la plus dangereuse de ces cancers. Alors que les chercheurs n'ont sont qu'en phase de test, les investisseurs, eux, n'attendent pas. Théo Renaudon.
11: La recherche contre le cancer attire de plus en plus d'investisseurs. Un cinquième des transactions cette année dans l'industrie de la santé concerne la lutte contre cette maladie. Et ce n'est pas un hasard. D'abord, la population mondiale vieillit. D'ici 2050, le nombre d'humains de plus de 60 ans va doubler. Et ces seniors auront donc à se faire soigner. Aujourd'hui déjà, les chercheurs estiment que 38% des Américains, par exemple, auront un cancer au moins une fois dans leur vie. Ensuite, le secteur est en pleine révolution technologique. Les traitements sont maintenant dopés à l'intelligence artificielle. Les thérapies se font sur mesure, ce qui incite d'ailleurs les laboratoires à augmenter leur prix, compter 100 000 dollars par an et par patient, par exemple, pour gagner quelques années de vie en cas de cancer du poumon. Enfin, l'innovation répond à un besoin important. Il existe 200 types de cancers et autant de traitements à trouver, ce qui fait de la lutte contre la maladie un placement fiable pour les investisseurs.
5: Théo Renaudon. Pour terminer, la fin de la grève des agents du SAMU social de Paris. Elle avait été lancée le 23 juin pour alerter sur les salaires, les conditions de travail et le manque de moyens alloués à l'hébergement d'urgence. Le bilan de ces presque deux mois de grève avec Jordan Bernard de la CGT SAMU social de Paris.
12: Ça peut paraître un peu abstrait vu de l'extérieur, mais jusqu'à présent, on n'avait aucune évaluation des risques qu'on encourait, que ce soit des risques psychosociaux, des risques physiques dans le cadre de notre travail. En tout cas, très peu de prévention. Il y avait très peu de considération aussi pour l'expertise qu'on peut porter. Donc, il y a énormément d'avancées sur ces sujets-là. Il y a des avancées qui vont nous permettre aussi de devancer les politiques publiques, en tout cas de les anticiper, de pouvoir soit les dénoncer, soit organiser le travail de manière à ce que elles impactent moins nos conditions de travail et qu'elles impactent aussi moins la situation des usagers. Il y a aussi des réengagements du SAMU social sur l'inconditionnalité et la continuité de l'hébergement. Sur le fait de nous informer en amont et aussi de nous donner la possibilité de, quand c'est l'État qui prend des décisions, de pouvoir transmettre des appréciations des représentants du personnel sur les politiques qui sont menées. Donc on espère que ça puisse permettre.

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Bonjour, bonjour, Yves au micro pour une nouvelle émission de 24 secondes qui ne dérogera pas à Lucie. Ah si, si, mais non, qui ne dérogera pas à sa tradition. Comment pouviez-vous le penser? Et qui par conséquent vous rappellera ou vous apprendra que 24 secondes est une émission consacrée à la musique de film, à cet art si particulier qui consiste à illustrer de manière sonore ou musicale les petites images qui bougent depuis quelque part vers la fin du 19e siècle. Ce jour dans 24 secondes, eh bien, je vous conseille de vous asseoir dans un fauteuil, dans un hamac, dans ce que vous voulez, de prendre un martini blanc de préférence et sec, pas de glaçons surtout, et puis de vous laisser à écouter quelques extraits des somptueuses musiques composées par John Barry pour les films de James Bond. Les amateurs savent que ce sont les seuls, les vrais, même si les amateurs savent, et comme ça ce sera fait, que le fameux thème de James Bond que vous allez entendre, eh bien il n'a pas été composé par le dit John Barry, mais par l'infortuné Monty Norman, dont personne n'aura retenu le nom, et dont John Barry fort habilement a adapté le thème pour en faire sa chose, on va dire. Ce jour dans 24 secondes, eh bien on va un peu parler, comme James Bond, notre héros, on va laisser place à la musique et on va tout de suite commencer avec le premier opus de la série, bien évidemment. James Bond 007 contre Dr. No, un film de Terence Young tourné en 1962. L'interprète James Bond, ai-je besoin de l'indiquer? Lui aussi, c'est le seul, le vrai Sean Connery, le regretté Sean Connery. On y va tout de suite, Dr. No, 24 secondes.

Un extrait, pas un extrait, c'est un monument de la bande originale de James Bond 07 contre Dr No, Terence Young 1962. Tous les ingrédients de James Bond sont déjà là. Il y a Richard Mainbone au scénario, il y a Harry Saltzman et Albert Broccoli. J'adore Albert Broccoli. À la production, il y a Maurice Binder au générique et il y a Sean Connery comme l'interprète de James Bond. Et il y a la James Bond Girl, des James Bond Girls, en l'espèce Ursula Andress qui sort de l'eau. Personne ne l'a oublié. Qu'il a vu sortir de l'eau, dévêtu avec un maillot de bain blanc. Oui, je dis bien dévêtu avec un maillot de bain blanc. Et puis, il y a tout un univers qui, assez étonnamment, d'ailleurs, ne fut pas un très, très gros succès à l'époque. Et beaucoup de personnes reprochèrent au personnage son côté caricatural. Il est vrai que Terence Young lui-même, qui signa pourtant 3 opus de James Bond et non des moindres, déclarait à son sujet dans une interview, je cite, Monsieur Bond est un horrible type, un sadique, une brute, un goujat. Il aurait fait merveille chez les SS. Je crois que c'est un débile mental. Il n'empêche que dès 1964, eh bien, on retrouva la fine équipe en l'espèce Terence Young, Sean Connery et tout ce genre de choses. Et évidemment, John Barry pour Bon baiser de Russie. From Russia with Love, 1964. Allez, on s'en fait encore un plaisir. 24 notes, secondes.

Ah, mais j'adore ces trompettes qui font tintin, tintin, tintin, tintin, tout le temps vous l'entendez, et c'est ça aussi la beauté de la musique de John Barry. Bombe était de Russie, 1964, c'est une alliance parfaite de cordes des plus sirupeuses, de percussions des plus affirmées, et de cuivre, mais alors là, puissant, époustouflant, voluptueux, comme vous les voulez. Et ma foi, eh bien, c'est quand même de la belle musique. D'ailleurs, plus de 50 ans après, 60 ans même après, eh bien, ça s'écoute encore. Et je peux même dire que c'est cultissimo vintage, comme cette émission de 24 notes secondes de ce jour. Il y a quand même une personne que j'ai oublié de citer parmi les fondamentaux de James Bond. Eh bien, c'est l'auteur des romans originels. Donc, je m'excuse auprès de lui, même s'il n'est plus de ce monde. Ian Fleming, qui fut, paraît-il, en tout cas, espion lui-même, en tout cas, correspondant de guerre, tout ce genre de choses, et qui donc rencontra un certain succès en écrivant ses romans, mais encore un plus grand succès quand ses romans furent adaptés à l'écran par tous ceux que j'ai déjà cités. Dans Mon baiser de Russie, il y avait une James Bond girl, Daniela Bianchi, qui interprétait le rôle de Tatiana Romanova, forcément une Italienne pour interpréter une Russe. C'est ça aussi la magie de James Bond. À vrai dire, on en a peu entendu parler ensuite. Et puis, il y avait Robert Shaw dans le rôle du méchant. Alors, Robert Shaw, on le verra ensuite dans des films beaucoup plus sérieux, comme Henri VIII, Un homme pour l'éternité, et même L'arnaque, avec Redford et Newman aussi. Allez, on continue, c'est tellement beau. Il y a aussi une autre composante qu'on n'a pas entendue là, mais on peut pas l'écouter à chaque fois, c'est la chanson du film. Et bien, pour le troisième opus, Goldfinger, tourné en 1964, cette fois par Guy Hamilton, et bien pour le troisième opus, je vous offre la douce voix de, et bien non, vous allez la reconnaître. Goldfinger, 24 secondes.

Non, j'adore. En fait, j'adore tout. C'est même pas la peine de le dire. Vous l'avez sans doute déjà compris. Un extrait de la bande originale de Goldfinger, Guy Hamilton, 1964. Sean Connery dans le rôle principal. Gert Frobe dans le rôle de Goldfinger, The Man with the Midas Touch, l'homme avec la touche du roi Midas. C'est à l'époque où on savait encore qui était le roi Midas. Et c'est évidemment Shirley Bassey qui interprétait la chanson du film, celle qu'on retrouvait toujours et qu'on retrouve toujours au début des films de James Bond, avec le générique de Maurice Binder, déjà évoqué, même si Maurice Binder nous a depuis quitté. Bref, des musiques au-delà du côté un peu sarcastique de mon propos, qui sont quand même tout à fait solides et qui servent admirablement le propos entre coolitude et brutalité exacerbée, on va dire, qui est celui de James Bond et des films de James Bond. Et comme j'ai décidé cette fois, eh bien, d'être beaucoup moins disert sur les films eux-mêmes, dont les qualités cinématographiques ce sont pas forcément le principal atout, vous l'aurez compris, eh bien on passe tout de suite au film suivant. Ben oui, c'est le film suivant, Opération Tonnerre, 1965. Terence Young à nouveau, vous savez, l'homme qui disait que James Bond était un débile mental, mais je pense que comme débile mental, il a dû lui rapporter pas mal d'argent. On écoute un extrait de cette bande originale signée John Barry. Il faut suivre dans le fond, dans 24 notes secondes.

Une petite pause musicale entre le lounge et le easy listening, mais c'est toujours du John Barry, c'est même le quintessence de John Barry pour un extrait de la bande originale de Opération Tonnerre, dont le clou était une bataille sous-marine entre hommes grenouilles, donc il n'y a pas beaucoup de dialogue et beaucoup d'action, c'est quand même tout à fait à James Bond, et puis le clou c'était aussi la chanson, bon, on peut pas écouter toutes les chansons qui pulsaient et qui étaient interprétées par ce cher Tom Jones. Eh bien on continue, on a encore quelques minutes et on va écouter un extrait de la bande originale, c'est mieux. Mon enthousiasme m'emporte. Au service de Sa Majesté, un film de Peter Hunt. Alors la caractéristique, c'est que au service de Sa Majesté, eh bien, ce n'est pas Sean Connery qui interprète le rôle de James Bond. C'est un dénommé George Lazenby. Ce sera sa seule et unique apparition et, pour être charitable, on n'en dira pas plus. Par contre, c'est bien John Barry qui est aux commandes de la Sky Chase, certainement l'une des musiques les plus emblématiques des films de James Bond. Je vous laisse avec elle, la musique, veux-je dire, dans 24 secondes.

La Sky Chaise, ah, c'est admirable. Mais si, c'est admirable. De John Barry, extrait d'Au service secret de Sa Majesté, un film de Peter Hunt, 1969. George Lazenby est le héros et Diana Rigg est la femme de James Bond. Oui, vous avez bien entendu. Mais elle meurt très rapidement à la fin, quand même. Il n'empêche que c'est Diana Rigg. On va bientôt se quitter. Hélas, le dernier Sean Connery, c'est Les Diamants sont éternels. Le dernier James Bond, interprété par Sean Connery, c'est Les Diamants sont éternels. 1971, à partir de là commence le règne, sans partage pour un temps, de Roger Moore. On aura L'Homme au pistolet d'or, 1974, Moonraker, on y revient, 1979, Octopussy, 83, Dangereusement vôtre, 85, ensuite il y a Tué mais pas joué de John Glenn en 1987, avec un interprète dont j'ai même oublié le nom, mais c'est peu important, c'était juste pour vous donner la totalité de la filmographie de John Barry pour les films de James Bond, sauf erreur de ma part, ça fait 12 opus et non des moindres. Alors, je l'ai dit, il n'a pas écrit le thème principal, mais Dieu sait qu'il l'a orchestré, développé, amplifié, magnifié. Et pour le reste, eh bien, c'est clair que tous les James Bond des années 60 à 80 portent sa marque musicale. Il y a un style tout à fait commun à tous ces films de James Bond, et puis bien à la grâce de ce cher John Barry, pas toujours aussi bien inspiré qu'on la doit. Et on va se quitter avec John Barry et à nouveau Shirley Bassey, qui est la seule interprète, un signe honneur, à avoir interprété deux fois le générique d'un James Bond. En l'espèce, c'est Moonraker. Aux côtés de Roger Moore, il y a dans le rôle des méchants, alors ça c'est quand même impitoyable, Michel Lonsdal, acteur de Marguerite Duras, et Richard Kiel. Vous savez, c'est Jaws, l'homme avec des dents un peu bizarres. Vous l'avez oublié? Eh bien, regardez Moonraker. Comme il n'est pas question que je dise un mot sur la douce voix de Shirley Bassey, c'est maintenant que je vous dis au revoir. À bientôt. See you. Bye bye.

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des pensées et moi de capitaliser avec mes copains financiers. Cet argent, on va lui parler.

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2: Bonjour à toutes et tous et soyez les bienvenus dans ce nouvel épisode de Sur la route. Aujourd'hui, on vous propose une rencontre avec...
3: Je m'appelle Étienne Guillermaz, je vais avoir 40 ans cette année et je suis philosophe. Un mot un peu valise aujourd'hui, mais auquel j'essaye de redonner un sens premier à travers une émission radiophonique sur Déclic Radio qui s'appelle « De la philo à la philosophie ».
2: Aujourd'hui, il sera question, comme de par hasard, d'éducation populaire, de vulgarisation de savoir et de fascination pour le monde de l'image, de bourgeoisie, de monstres et de la figure du héros, d'avoir de la morale ou de faire du capital, du mythe du playboy philanthrope et celui de l'entrepreneur, de Belphégor, de Germinal, de romans feuilletons et puis de séries, de Michel Foucault, de Patrick Lelay, de philosophie et d'industrie, et surtout de repeupler notre imaginaire et puis de panique morale. Un entretien enregistré en mars sur Tournon-sur-Rhône. Bonne écoute.
3: Alors, mon parcours, il est déjà très particulier, parce que la philosophie, en fait, on y arrive un peu par accident. En fait, moi, j'ai commencé mes études universitaires en anthropologie. Et mon sujet de licence que je voulais travailler, c'était l'influence des rituels païens moyen-orientaux sur l'architecture et les sciences occultes médiévales. Autant te dire que j'ai eu énormément pas de succès auprès de mes enseignants. J'ai quand même réussi à porter le truc. Après, on m'a conseillé d'aller me faire voir ailleurs, donc j'ai quitté le campus de Grenoble. J'ai changé de discipline, je suis allé en littérature médiévale, en master, et là, j'ai travaillé sur l'influence des poèmes des chevaliers de la première croisade sur l'amour courtois. Et là aussi, j'ai pas rencontré un franc succès. C'était quelque chose d'assez inhabituel. Et quand j'ai eu terminé mon master, à nouveau, on m'a demandé d'aller me faire cuire un œuf ailleurs. J'ai fait une longue pause dans mes études, j'étais un peu fatigué. Et quelques années plus tard, je suis retourné au charbon, à Paris cette fois-ci, et en philosophie. Et alors, il y a un truc qui est très bizarre, c'est que quand on commence une année universitaire, il y a toujours le doyen de la fac qui vient faire un petit laïus, etc. Et là, le doyen nous explique que en philosophie, c'est toujours la même chose. Il y a 99% de gens raisonnables qui vont devenir des professeurs de philosophie, qui vont écrire de la philosophie. Puis il y a 1% d'illuminés qui vont vouloir être philosophes. Bon, le pourcent d'illuminés, c'était moi sur cette promotion. Et à l'époque, j'avais encore une idée très naïve de ce que c'était que la philosophie. Donc là, j'ai travaillé à l'époque sur les questions du transhumanisme, donc l'évolution autocontrôlée de l'humanité. Donc pareil, j'ai explosé en vol. Là, j'ai fait un burn-out, j'ai tout plaqué. Et le moment où je suis devenu philosophe, c'était juste après ça. J'étais tellement épuisé que j'ai fait une tentative de suicide. Et en fait, au moment où je m'étais dit, là voilà, il me reste un livre de philosophie à lire que j'avais pas encore lu, c'était un bouquin de Sénèque, Les lettres à Lucilius, alors que justement je travaille dans mon émission à Déclic. Et c'est là où je suis devenu philosophe. C'est à ce moment-là, parce que j'avais le choix entre la corde et ce que préconisait Sénèque dans cet ouvrage. Et les lettres à Lucilius, c'est comment on part d'un citoyen lambda pour en faire un philosophe. C'est tout le parcours initiatique. Et c'est ça qui a fait que c'est le moment où j'ai choisi de devenir philosophe. Et de vivre, d'ailleurs. Sinon, je ne serais pas là pour en causer. Et en fait, quand on regarde l'histoire de la philosophie antique, c'est que ça. Le philosophe, il choisit de devenir philosophe, c'est ça ou la mort. Le monde est tellement absurde, tellement violent, aliénant, que le seul moyen de s'en prémunir, c'est d'avoir tout perdu, de se retrouver au fond du trou. Et soit on se laisse, au final, se laisser couler. Soit on tape du pied, là, pour remonter. C'est ça, la philosophie, réellement. Alors, avant d'être à Déclic, j'ai fait une formation de conférencier gesticulant. C'est là aussi où ça a commencé un peu à mijoter, parce que donc j'étais un pur produit de l'université avec un discours de jargon imbitable, sauf pour des doctorants, avec plein de bonnes idées, mais incompréhensible. Et cette formation d'éducation populaire, elle m'a permis ça, de vulgariser mon savoir. Et à force de faire ma conférence gesticulée un peu à droite à gauche, j'ai été repéré donc par la personne avec qui je co-anime de la philo à la philosophie, Anne-Catherine Barthelon, qui m'a dit « mais il faut que tu viennes parler de tout ça, c'est important ». Ça fait 3 saisons maintenant, on est en cours de tournage de la 3e, Et je me rends compte que petit à petit, ça porte ses fruits. Il y a des gens qui découvrent la philosophie, loin de ce qu'on peut voir sur les plateaux télé et autres, où on n'a que de vieux hommes blancs qui viennent défendre la classe dominante. Ça aussi, hein, la philosophie est révolutionnaire par nature. Quelqu'un qui se prétendrait philosophe, mais qui défendrait l'ordre établi, n'est pas philosophe, jamais.

De la philo à la philosophie. Ça, c'est devenu ma trademark, pour reprendre un mot de la perfide Albion. Mais c'est très important parce que ça, c'est quelque chose qui m'a toujours un peu troublé. C'est quand, voilà, quand on va en cours, on va en philo. Mais philo quoi? Philosophie, philologie, on va en géo, oui, géographie, géobiologie, et ainsi de suite. On va en maths, oui, d'accord, mais les mathématiques, il y a des mots complets. Et si on garde que la première syllabe, ça ne veut plus forcément dire la même chose. Pour moi, c'était important de remettre aussi au cœur la philosophie, le mot en entier, c'est ce que ça veut dire. Le but de cette émission, de la philo à la philosophie, c'est de reprendre en fait ce que fait Sénèque. C'est-à-dire, on part d'un citoyen lambda qui va écouter l'émission, et on va en faire un philosophe, on va lui donner les clés. Et alors c'est ce que je dis dans l'épisode, on va dire prologue, l'épisode zéro, c'est que c'est pas le chemin à suivre, c'est un chemin. En philosophie, des chemins, il y en a plein. C'est une multitude de possibilités qui s'ouvrent. Là, ce que je donne aux personnes qui écoutent l'émission, c'est le chemin proposé par Sénèque. Mais après, il y a des tas de solutions. Ça peut être Épicure, ça peut être Platon, ça peut être Aristote, ça peut être Diogène le Cynique. On a des tas de modèles. Il y a des ouvrages que je cite régulièrement dans l'émission, comme l'ouvrage contemporain de Pierre Hadot, qui était un professeur de philosophie exceptionnel, qui s'intitule « Qu'est-ce que la philosophie antique ?», qui est un ouvrage très très accessible sur les grandes écoles de philosophie de l'Antiquité. Et ça, alors je peux l'assurer, il y a un avant et un après la lecture de ce livre. C'est formateur. Et ça donne un angle de vue sur les choses et sur la philosophie, hein, vraiment radical. Et même je recommande surtout la lecture de ce livre aux gens qui n'ont pas aimé la philo au lycée et qui ont trouvé que c'était incompréhensible, inaccessible, parce que c'est le cas. Le programme de philosophie au lycée, c'est 11 thèmes sur 3000 ans d'histoire humaine qu'on fait en 8 mois. Quand on va en faculté de philosophie, on le fait en 3 ans de licence. Et déjà c'est trop court, on peut pas. À mon sens, si je pouvais refaire tout le programme de l'éducation nationale, on ne ferait que la République de Platon, mais pendant 8 mois, on le poncerait à fond. Parce que je préfère qu'on ne maîtrise que cet ouvrage qui est quand même une pierre angulaire de la philosophie, et encore, en grattant la surface en 8 mois, mais correctement pour l'appliquer après dans la citoyenneté.

0: Vous êtes bien à l'écoute de Sur la route. On est en compagnie d'Étienne. Et on parlait juste à l'instant de son émission de radio, de la philo à la philosophie. Il va maintenant aborder un de ses premiers, si ce n'est le premier, choc cinématographique. En l'occurrence, de La Belle et la Bête de Jean Cocteau. Retour à l'entretien.
1: La première fois que je l'ai vu, ça devait être en 93 ou 94, donc on était encore en pleine hype de La Belle et la Bête de Disney. Et en regardant le programme télé, je vois en deuxième partie de soirée sur France 3, enfin La Belle et la Bête. Et pour moi, j'étais convaincu que c'était le dessin animé. Et donc, je demande à ma mère de me l'enregistrer. Elle me dit, mais t'es sûr? Je lui dis, bah oui, je vais voir La Belle et la Bête. Elle me dit, bah très bien, ok. Et moi, je savais juste que c'était le truc du moment, parce que j'avais pas vu de bande-annonce. Donc, je me retrouve devant ce film en noir et blanc. Je me dis, tiens, c'est bizarre, mais bon, pourquoi pas? Et pour moi, c'était La Belle et la Bête. Et quand j'en discutais avec mes copains et mes copines à l'école, clairement, on n'avait pas vu la même chose. Mais ah bon, bah, tu sais, avec la certitude que peuvent avoir les enfants, tu vois, on peut tordre de l'acier hein, sur la certitude d'un enfant. Hein, donc non, c'était ça. Bon, des années plus tard, j'ai vu le dessin animé, mais en pensant que c'était une espèce de copie coréenne au rabais. Et donc, ouais, La Belle et la Bête, c'est un truc qui m'a marqué. Parce que déjà, c'est un film qui a été tourné en 44 sous l'occupation, enfin un peu en cachette. Les effets spéciaux de l'époque, le costume de la bête est juste impressionnant. Puis cet aspect aussi très surréaliste avec le mobilier donc qui est vivant, où ce sont donc des bras de techniciens. C'est flippant quand même hein, cette version de La Belle et la Bête. mais c'est tout aussi un aspect qui je trouve n'y a pas dans le conte original ni dans la version donc de Disney, c'est l'aspect de l'avarice. Du fils donc du marchand qui avec son meilleur ami dilapide la fortune du père au jeu d'argent et donc se retrouve à vouloir non pas tuer la bête pour sauver Belle hein, ça c'est complètement secondaire, mais c'est de piller le trésor de la bête pour rembourser leur dette de jeu. Et au final ils vont louper leur coup hein, puisque la salle au trésor est piégée, mais ça c'est quelque chose qui je trouve est intéressant. Alors après, j'ai pas lu l'adaptation littéraire, le texte, pardon, d'origine de cette version du conte. Alors est-ce que c'est aussi dedans? Ça, je sais pas. Mais ce qui est marrant, c'est que quand ils entrent dans la salle au trésor qui est piégée, donc c'est le meilleur ami qui rentre en premier, le piège se déclenche, et au moment où la bête redevient humaine, lui se transforme en bête. Et qu'au final, la soif de l'or fait de nous peut-être voilà des monstres solitaires vivant dans des demeures certes gigantesques mais seuls, qu'il faut réapprendre notre humanité loin de tout ce qui est pécunier,
2: matériel, pécunier, ouais.
1: Oui, mais après, c'est quelque chose qui traverse toutes les histoires, tous les contes. Hein, on peut citer Midas, hein, bien évidemment. Et il y a une autre mythologie grecque. Alors là, dans le nom du personnage m'échappe, mais pareil, c'est un roi du Nil qui est obsédé par la richesse. Et il est maudit par la déesse Artémis, je crois, parce qu'il coupe un bois sacré et il est condamné à une faim insatiable. Donc il dévore tout ce qu'il trouve et il finit par se dévorer lui-même. Et cette autophagie, c'est ce qui se passe aujourd'hui dans notre monde, hein, où on détruit ce qu'on appelle les limites planétaires. Hein, il y en a 8, on a détruit la 6e il n'y a pas longtemps, et on ne pourra jamais le réparer. Mais on continue à dévorer. À se dévorer nous-mêmes aussi. Hein. C'est ce que je disais tantôt là, sur les questions d'exploitation de la classe populaire par la classe dominante. On est corvéable, hein, on est des ressources. Là, les fringues que je porte, c'est du kiabi, c'est fait à l'autre bout du monde, certainement par des enfants. Donc j'ai du sang de partout, mais je ne le vois pas, donc ça va. Puis il y a ce discours aussi du mérite. Hein. Nous, on a gagné, donc on mérite. Eux, ils ont perdu, donc ils méritent. Sauf que la vie n'est pas une partie de Monopoly. On peut reparler vite fait de l'histoire du Monopoly, hein, qui était quand même un jeu créé par une femme, à la base, pour démontrer les méfaits du capital, de la propriété privée, ça s'appelait Landlords à l'époque, et c'est racheté par les frères Parker pour une bouchée de pain, ils l'ont jamais cité, ils l'ont jamais payé ses droits d'auteur, parce que c'était une femme. Lundi prochain, hein, je suis en conférence là au bar associatif Le Point Commun pour parler des femmes oubliées de la philosophie antique. Et pourquoi on les a oubliées? Et c'est pareil, que la gente féminine nous adresse encore la parole à nous les hommes, depuis ce qu'on leur fait... Ils sont quand même bien sympas. Je suis pas sûr que j'aurai autant de clémence à leur place.

0: en compagnie d'Étienne, on parle cinéma et donc d'image. Eh ben, on va approfondir. Vous êtes bien à l'écoute de Sur la route. Retour à l'entretien.
1: Et j'ai toujours eu une fascination pour le monde des images. Ce qu'on peut montrer au travers d'une image, des fois même sans dialogue, hein, j'aime beaucoup le cinéma muet aussi, c'est l'impact que ça a. Et ça, c'est un entraînement à l'expérience.
0: C'est-à-dire ?
1: C'est-à-dire que le personnage va vivre une situation, le protagoniste ou le personnage secondaire, et après c'est comment nous, ça, on l'associe à notre vie, parce que l'artiste de toute façon se sert du réel pour créer son histoire. Même quand on fait un film historique, on tord l'histoire avec un grand H pour écrire une histoire avec un petit H, mais il y a toujours quelque chose dedans, en fait, tout est politique. Que ce soit du gros blockbuster d'action qui tâche ou un film d'auteur comme La Belle et la Bête, il y a un propos. La Belle et la Bête, ça parle aussi d'émancipation féminine. L'homme barbare, brutal, qui va être aussi ramené à la civilisation. Alors, bon, c'est toujours la femme qui se coltine de ramener l'homme barbare, à bien ranger ses godasses et à arrêter de vivre tout nu dans la nature. On pourrait voir aussi une forme de sexisme, aussi, là-dedans. Parce que les femmes sont cantonnées à ça, aux personnages raisonnables là-dessus. Mais néanmoins, ce sont des expériences comme ça qui, aujourd'hui, façonnent aussi ma vision politique des choses. Comme autre grand choc de cinéma, mais là, qui est vraiment partagé, je pense, par beaucoup de gens de ma génération, c'est Jurassic Park. Et Jurassic Park a un angle politique très fort sur l'émancipation de la gente féminine. Parce que quand on regarde bien l'histoire, les dinosaures du parc, ce sont que des femelles qui s'émancipent en procréant, puisqu'on leur refuse le droit de cette liberté-là, en retournant au final, inconsciemment, mais la manipulation génétique des savants qui sont tous des hommes. Il n'y a pas une femme dans l'équipe de savants de Jurassic Park, en se révoltant contre les hommes. Et c'est ce que dit le personnage d'Elissa Adler, l'un des deux seuls personnages féminins du film, quand elle fait sa tirade, en complétant celle du professeur Malcolm, l'homme a recréé les dinosaures mangent l'homme et la femme hérite de la terre. C'est plus ou moins le propos des films Jurassic Park. Parce que ce sont toujours les hommes qui y passent. Quand on regarde bien les victimes des dinosaures, ce sont que des hommes. Sauf dans Jurassic World, mais ça après, ça c'est un autre dossier. Aujourd'hui, on est toujours dans le roman feuilleton, ça s'appelle les séries maintenant. On en est abreuvé, que ce soit donc de la série française, américaine, asiatique. C'est une obésité de contenu artistique, au point que on passe plus de temps à essayer de trouver un programme sur les plateformes qu'à en regarder. Pour moi, on est à nouveau dans ce côté roman feuilleton. Et donc oui, je voulais remettre un peu sur le devant de la scène des personnages français du roman feuilleton fantastique. Alors, c'est ce qu'on disait, il y a une série Belphégor là, qui est sortie sur une plateforme, alors que je n'ai pas encore vu, mais auquel je vais jeter un œil. Il y a tout ce côté ce que disait Michel Foucault sur France Inter, alors il y a 50 ans de ça, dans une émission qui s'appelle Radioscopie, mais qu'on peut trouver sur YouTube, où il parle de son ouvrage Surveiller et punir, donc sur comment la société n'est pas émancipatrice, n'est que bâton en permanence, et où il parle donc justement des personnages de romans feuilletons, en l'occurrence donc Belphégor, Fantomas, qui sont des méchants. On met le méchant, le rôle du héros, du protagoniste. Et Foucault explique que ça, c'est une vision complètement bourgeoise de la littérature. Et que ce n'est fait que pour satisfaire la bourgeoisie. Mais par exemple, aujourd'hui, les séries qui sont un succès, sur la plateforme Netflix, par exemple, c'est la série Monstre, qui fait des portraits de serial killers américains, qui les met dans le rôle du protagoniste, qui les rend même attachants, alors que ce sont des personnages odieux. Et autant je trouve qu'il y a une très bonne réale, les acteurs jouent très bien, c'est pas la question, mais il y a 8 épisodes, et je pense qu'en sur un film d'1h45, on disait le propos. Et c'est exactement le truc qu'on peut dire à propos des romans feuilletons, c'est chiant. Comme à l'époque, les journaux demandaient un certain nombre de lignes, les auteurs en fait décrivaient pour conserver l'action. C'est pour ça que des romans naturalistes, comme Germinal ou autres, il y a des descriptions à rallonge parce qu'il faut gonfler l'intrigue. Et là, il y a 8 épisodes. Qu'est-ce que vous avez à dire en fait ? À part le voir, voir Ed Gein boire des ice cream soda au diner, on s'en fout. Condensé. Mais c'est comme la mode qu'il y a eu fait aussi de faire des films fleuves de 3h30 où il se passe pas grand chose. Alors j'aime bien la contemplation, ça me dérange pas, mais au bout d'un moment c'est la barbe, quoi. Ça me manque un bon vieux film d'horreur d'1h20, efficace, net. Alors on y revient dans le cinéma de genre maintenant, mais c'est pareil pour les séries.

0: L'émission touche à sa fin. On a tout juste le temps de retrouver une dernière fois Étienne, où on parlera pêle-mêle de Superman, de punk rock et de Patrice Lelay. Vous êtes bien à l'écoute de Sur la route. Retour à l'entretien.
1: On l'a oublié, hein, mais le cinéma, pendant très longtemps, ça a dépendu du ministère de l'Industrie. C'est passé à la culture que depuis peu de temps. Et l'industrie, c'est produire le même produit en masse. C'est avoir au supermarché 43 marques de yaourts différentes, mais qui ont tous le même parfum, qui sont fabriqués dans la même usine. Et c'est vrai que le cinéma, c'est ça. Les plateformes, ce qu'elles proposent, c'est de l'industrie. Et au final, oui, c'est consommer, c'est faire ce que disait Patrick Lelay, donc l'ancien patron de TF1, c'est vendre du temps de cerveau disponible à Coca-Cola. Parce que maintenant, il y a des pubs sur les plateformes. Je considère que si je paye un abonnement, je n'ai pas à avoir de pub. Hein. Ça, ce serait bien, voilà, si jamais on a des députés européens qui écoutent sur la route, que l'Europe fasse passer une motion pour dire si on paye un abonnement, il n'y a pas de pub. Ça doit être clair et net. Juste à nouveau, ce n'est que pour engraisser l'actionnaire. Et ça aussi, on en revient donc à la figure du monstre qui devient un héros, un personnage qui n'a pas de morale, qui devient sympathique, et qui fait passer un personnage, on va dire, bon, avec de la morale, qui pourrait être vu comme lisse, ou un père la morale, qui est chiant comme tout, et autres. Mais les classes populaires ont de la morale. C'est la bourgeoisie qui en a pas. Hein. La bourgeoisie, ça l'emmerde, la morale. Ça empêche de faire du capital. Pour aller sur du cinéma populaire, le dernier film Superman de James Gunn, à un moment, Clark Kent a un échange avec Lois Lane, et Clark Kent dit, mais en fait, moi, je suis punk. Et Lois Lane lui dit, non, t'es l'antithèse du punk. Non, je suis désolé. Il lui dit, si, parce qu'aujourd'hui, être gentil, être sympa, ça, c'est être punk. C'est être dans la contre-culture. Et ce film Superman, il a été très très mal reçu. Parce que justement, Superman, c'est pas même un héros qu'on trouve chiant, parce que c'est un père la morale, c'est un boy scout. Alors là aussi, si vous trouvez que Superman, c'est un personnage boy scout, essayez de relire les premières BD du Golden Age. Parce que Superman, là, c'est un anticapitaliste qui va massacrer du patron. C'est pas la même. Hein. C'est donc, on en revient à ça. C'est-à-dire que la bourgeoisie regarde de haut des histoires où il y a une morale, où c'est le bien, entre guillemets, qui l'emporte. Elle préfère voir des personnages sans morale violer la loi pour peupler les imaginaires. Hein, on parle, c'est ça qui est important dans les arts, hein, on peuple les imaginaires. Et là, pareil, je vous renvoie, auditrices et auditeurs, à une conférence de Gilles Deleuze qui s'appelle « Qu'est-ce que l'acte de création ?» qui se trouve sur YouTube aussi, où Gilles Deleuze parle justement d'art. Qu'est-ce que c'est que créer en art ? Et le peuplement des imaginaires, c'est quand on est habitué à voir dans nos séries, dans nos films, des personnages qui violent la loi, qui tout seuls changent le monde. C'est le mythe de l'entrepreneur. C'est le mythe du Golden Boy. Et aujourd'hui, dans la bande dessinée, on en est conscient. Par exemple, chez DC, donc la société qui produit Batman, Superman, etc., il y a tout un art qui s'appelle Absolute. Et le credo des scénaristes et dessinateurs, c'est de ne plus donner la part belle aux milliardaires playboy philanthropes. Dans Absolute, Batman, c'est un prolo. Qui a pas d'argent, qui a pas de manoir, qui a pas d'Alfred, qui se débrouille tout seul. Superman Absolute, il tombe pas au Kansas, il tombe au Kenya. Et ça devient un défenseur du Sud global face aux prédations de l'Occident. Et dans le but justement de repeupler les imaginaires avec des anti-héros, on va dire, parce qu'ils ont un peu moins de morale qu'avant, mais de montrer les prédations de l'Occident, envers elle-même avec Batman Absolute, ou dans le Sud global avec Superman Absolute. Et c'est ça aussi qui est en train de changer. La bourgeoisie est en train de perdre son ascendant sur la création. D'où aussi les terreurs du wokisme, du complot LGBTQI+, les paniques morales que l'extrême droite crée très régulièrement. Il y a un très bon film d'ailleurs français justement de genre qui s'appelle Le Pacte des Loups de Christophe Gans qui ne parle que de ça. Le Pacte des Loups, c'est sur la bête du Gévaudan. Alors, le film a 20 ans, donc je me permets de révéler un peu le film, mais à la fin, ce n'est qu'un complot des nobles qui n'en peuvent plus de voir les philosophes des Lumières imposer des idées nouvelles, de trucs plus égalitaires, etc., où ils perdent leur pouvoir. Essayent de déclencher une panique morale pour forcer le roi à devenir plus réac. Il y a toujours une frange de réactionnaires, influents, puissants, de vieilles familles, qui n'ont que leur intérêt propre à cœur, quitte à massacrer, voilà, dans le Pacte des Loups, des femmes et des enfants. Et le monde d'aujourd'hui, malheureusement, il est comme ça. Mais on peut changer les choses. Ce n'est pas inéluctable, contrairement à ce qu'on voudrait nous faire croire.
0: Et voilà, c'est fini pour aujourd'hui. Merci à Étienne pour la conversation et l'inspiration. À un entretien mené par Sébastien Roblin de l'association Résonance. Mixage et musique par Indy Grand. 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
2: Bonjour à toutes et à tous, Christina Silvero pour ce bulletin de Nu Info. À la une, Ebola en RDC, la riposte se dote d'un nouveau centre de traitement. En Afghanistan, la faim des enfants atteint un niveau sans précédent. Enfin, en République centrafricaine, à Satéma, plusieurs décès liés à la malnutrition sur fond de flambée des prix. L'épidémie d'Ebola Bundibugyo en République démocratique du Congo continue de s'étendre et dépasse toujours les capacités de la riposte. Le pays compte plus de 3750 cas confirmés et 1650 décès dans 49 zones de santé de 5 provinces. Quelques 17 000 contacts sont actuellement suivis. Face à la progression du virus, les acteurs de la riposte appellent à renforcer les capacités de traitement, les équipes d'investigation et le travail auprès des communautés. À Bounia, un nouveau centre de traitement de 100 lits doit justement ouvrir ses portes dans le quartier de Rouenkolé. Il tient compte des particularités de la flambée d'Ebola actuelle, dont son impact sur les femmes enceintes. Docteur Sambo Sidikou de l'ONG International Medical Corps.
3: Il s'agit d'un centre d'une capacité de 100 lits, dont 60 lits pour les cas confirmés et 40 lits pour les cas suspects. Nous avons plus de 300 personnels. 80% viennent du ministère de la Santé et 20% sont des personnels de l'Organisation International Medical Corps qui vont travailler dans ce centre. Et nous comptons sur la communauté pour pouvoir accélérer le processus d'identification des cas pour pouvoir admettre les patients qui sont des cas suspects ou bien des cas confirmés. Alors, ce centre ici à Rouenkolé est important au vu du nombre de cas qui arrivent dans les communautés avoisinantes. Donc, on a jugé utile de créer ce centre ici. Et ce que nous avons remarqué, ce virus a la spécificité d'entraîner des avortements, des fausses couches et aussi des accouchements prématurés. Donc, avec l'expérience qu'on a dans le CTE de l'hôpital général de Bounia, dans ce CTE, on a spécialement créé deux maternités. Une maternité pour les cas suspects et une maternité pour les cas confirmés. Nous travaillons avec des partenaires comme le Programme alimentaire mondial qui assure la nourriture, le repas chaud des malades. Mais aussi, nous travaillons avec l'UNFPA qui nous a promis donc du matériel pour la maternité, les lits d'accouchement, les tables d'accouchement, mais aussi les kits de dignité donc que nous donnons aux malades comme kit de sortie. Parce qu'à chaque sortie, il y a un kit composé d'une grande valise avec beaucoup de matériel, des habits, pâte dentifrice et tout, et une fête organisée pour les sorties.
2: En Afghanistan, 14 millions de personnes souffrent de faim. Selon le Programme alimentaire mondial, la malnutrition infantile atteint un niveau sans précédent. 12 provinces sont désormais en situation critique et l'agence prévoit que près de 3,7 millions d'enfants et 1,2 million de femmes enceintes ou allaitantes souffriront de malnutrition aiguë cette année. Les conflits, les retours forcés de près de 6 millions d'Afghans, la hausse des prix alimentaires et l'effondrement des financements humanitaires aggravent la crise. Les précisions du directeur du PAM en Afghanistan, John Ayliff.
4: C'est l'histoire d'un pays où le conflit, les perturbations des échanges commerciaux et les retours forcés depuis les pays voisins provoquent des niveaux sans précédent de malnutrition aiguë en Afghanistan. C'est aussi l'histoire de coupes drastiques dans l'aide humanitaire qui privent des millions d'enfants afghans souffrant de malnutrition aiguë de toute assistance au moment même où leur vie est en danger. C'est enfin l'histoire d'un trop grand nombre d'enfants qui meurent aujourd'hui de malnutrition aiguë en Afghanistan. Des décès qui, bien sûr, pourraient tous être évité. Lorsque nous avons rencontré Farida, son bébé s'est mis à pleurer de faim. Elle a sorti de son sac un biberon. Normalement, on s'attend à ce qu'il soit rempli de lait. Et celui-ci ne contenait que du thé dilué. La famille n'avait tout simplement pas les moyens d'acheter du lait. Farida nous a dit sans détour que sans la nourriture distribuée par le PAM à la clinique, ses enfants mourraient sans aucun doute. C'est un constat difficile à entendre, encore plus lorsque l'on sait que le PAM ne dispose cette année que des financements nécessaires pour venir en aide à une seule femme ou un seul enfant souffrant de malnutrition aiguë sur 7. Oui, nous sommes contraints d'en refuser 6 sur 7 et nous les renvoyons les mains vides sans absolument aucune aide.
2: En République centrafricaine, la sous-préfecture de Satéma, dans la préfecture de Basse-Kotto, a enregistré plusieurs décès liés à la malnutrition sur fond de flambée des prix des denrées de première nécessité et de difficultés d'approvisionnement d'intrants agricoles. Les autorités locales appellent les organisations humanitaires à renforcer leur soutien. Les précisions de Fleury-Roger Coursani de Guira FM.
5: Selon Parfait Mandazo, major du centre santé de Satéma, la rareté des denrées et la hausse des prix font que les populations de cette ville n'arrivent pas à manger à leur faim.
6: Ces derniers temps, on a un problème sérieux d'alimentation ici au niveau de Satéma. Des fois, on est obligé de sortir au niveau de Djimbi pour nous approvisionner. Les denrées alimentaires sur le marché sont rares et associées aussi à la hausse du prix, ce qui fait que les familles n'arrivent pas à nourrir bien les enfants et les femmes qui sont enceintes. On se rend compte que, puisque les mères là ne se nourrissent pas bien, ce qui fait que ces enfants qui sortent quelques mois après la naissance commencent à présenter ces problèmes. Mais on n'a pas décelé un cas chez ces femmes enceintes. La plupart des cas enregistrés ici concernent seulement les enfants.
5: Il lance enfin un appel aux partenaires afin de venir en aide au centre de santé de Satéma. Entre rareté des produits de première nécessité et hausse vertigineuse des prix sur les marchés, c'est le panier de la ménagère qui en paie le prix le plus élevé. À cela, il faut ajouter l'état des infrastructures routières qui ne permettent pas aux localités environnantes d'approvisionner la ville de Satéma en produits divers.
2: Voilà, fin de ce bulletin Tenue Info. Merci de votre fidélité. À bientôt.

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3: Bonsoir à tous, ravi de vous retrouver pour ce journal en français facile. À la une, la COP17 sur la désertification où des représentants des peuples autochtones ont manifesté aujourd'hui pour dénoncer le blocage des négociations par les États-Unis. Les autorités espagnoles ouvrent des centres d'hébergement pour 1800 migrants à Ceuta, l'enclave espagnole située dans le nord du Maroc et où des milliers de migrants sont arrivés le mois dernier. L'Australie lance une campagne de vaccination inédite pour préserver ses manchots pygmées. L'espèce est menacée par la grippe aviaire. La manifestation a eu lieu cet après-midi en marge de la COP17 sur la désertification à Oulan-Bator en Mongolie. Les représentants des peuples autochtones dénoncent le blocage des négociations dès le premier jour par les États-Unis. Les envoyés de l'administration de Donald Trump refusent de négocier plusieurs points qui sont pourtant inscrits à l'agenda de ce rendez-vous et notamment une meilleure représentation des peuples autochtones, Étienne Cholez.
4: Les femmes en première ligne de cette manifestation rythmée par des chants. Sur les pancartes, un même message en espagnol, en anglais, en français, reconnaître et respecter les droits des peuples autochtones.
5: Nous souhaitons que l'agenda tienne compte des populations autochtones.
4: Indou Marou Ibrahim de l'association des femmes peules autochtones du Tchad mène la manifestation contre les États-Unis.
6: J'ai ressenti les chaos qu'ils veulent semer déjà. Les gens chez nous qui meurent tous les jours à cause de la soif ou à cause de l'avancée du désert, ce n'est pas acceptable de détruire les rêves ou la seule lumière que les gens pourront voir au bout du tunnel.
4: En tout, les États-Unis s'opposent à 3 points de négociation. En plus des peuples autochtones, la délégation américaine refuse de négocier les questions de genre et les synergies avec les autres COP auxquelles les États-Unis ne participent pas. La conséquence, c'est que la cause des peuples autochtones, défendue par Jennifer Corpuz, activiste aux Philippines, est remise à plus tard.
7: Nous prenons soin des terres depuis des siècles. Nous ne sommes pas un problème, nous sommes une solution.
4: Ces manifestants disent avoir pu échanger en privé avec la délégation américaine. Mais ce fut un vrai dialogue de sourds. Étienne Cholez, Oulan-Bator, RFI.
3: Et la COP17, on y revient dans 2 heures sur RFI, dans le journal de 18h, temps universel. Une journée de deuil demain à Kiev en hommage aux victimes des bombardements russes la nuit dernière dans la capitale ukrainienne et sa région. Au moins 16 personnes sont mortes. C'était une attaque massive que les Russes préparaient depuis longtemps, selon le président ukrainien Volodymyr Zelensky. La Corée du Nord a tiré une dizaine de missiles balistiques ce jeudi. Ces nouveaux tirs interviennent alors que la Corée du Sud et les États-Unis ont entamé en début de semaine des exercices militaires conjoints. Des manœuvres qui ne plaisent pas à la Corée du Nord, qui est toujours techniquement en guerre avec la Corée du Sud. Donald Trump a affirmé peu avant ses tirs qu'il rencontrerait le dirigeant nord-coréen Kim Jong-un cette année et il a souligné qu'il était très important de s'entendre avec lui car il détient des armes nucléaires très puissantes. À Ceuta, la situation humanitaire reste préoccupante pour les migrants qui sont restés dans cette enclave espagnole située dans le nord du Maroc. Il y a près de 3 semaines, plus de 70 000 migrants ont afflué sur place. Si la plupart d'entre eux sont retournés au Maroc, au moins 7 000 migrants seraient restés. Le gouvernement espagnol a annoncé ce jeudi la création de centres d'hébergement. 1 800 personnes vont pouvoir y être accueillies. Les précisions de Muriel Paradon.
8: Tôt ce matin, des centaines de migrants ont quitté la plage de trampoline à Ceuta, où ils avaient établi leur campement. Ceux originaires d'Afrique subsaharienne ont été transférés vers un complexe militaire, tandis que les Marocains ont été dirigés pour l'instant vers un parking surveillé par la police, selon les informations du journal El País. Le gouvernement espagnol a aussi annoncé son intention de faire partir quelques 500 filles mineures vers le continent, particulièrement fragiles. Certaines d'entre elles avaient été accueillies temporairement dans un centre sportif. La situation est devenue intenable à Ceuta, avec ces milliers de migrants vivant toujours dans la rue, sans nourriture suffisante et avec un manque d'hygiène. Leur présence a également créé des tensions avec la population locale. Le dirigeant de l'enclave, tout comme les ONG, avait appelé le gouvernement espagnol à agir, notamment en créant des centres d'hébergement. Madrid a dénoncé de son côté l'attitude de responsable du PP, le parti de droite en Espagne, qui a refusé d'accueillir dans les régions qu'il gouverne ces migrants et dont la seule solution a été de proposer leur expulsion pure et simple.
3: Précision signée Muriel Paradon. L'Australie est outrée, indignée par la décision d'Israël de ne pas poursuivre l'enquête sur la mort d'employés de l'ONG World Central Kitchen à Gaza. 7 employés de cette organisation avaient été tués en avril 2024 lorsque leur convoi humanitaire a été touché par une frappe aérienne israélienne. Une Australienne, Zomi Francon, figure parmi les victimes. Le premier ministre israélien Benjamin Netanyahou avait déjà précédemment admis que l'armée israélienne avait tué ses bénévoles par inadvertance, c'est-à-dire sans l'avoir fait exprès, mais aucune enquête criminelle ne sera donc ouverte concernant leur mort. En Australie, des milliers de manchots pygmées vont être vaccinés en urgence contre la grippe aviaire. L'opération a été lancée cette semaine sur l'île Philippe, au large de la côte est du pays et sur la plage de Saint-Kilda, près de Melbourne, où se trouvent les deux plus grandes colonies avec près de 40 000 individus. Le virus mortel, la grippe aviaire, est arrivé pour la première fois sur le sol australien en juin dernier, et quelques semaines plus tard, un premier cas a été recensé sur un manchot mort. Bonsoir Thaïs Moreau.
9: Bonsoir.
3: C'est donc un programme de vaccination inédit qui s'annonce.
9: Au total, 5000 manchots pygmées sont concernés. Jamais on n'a vacciné autant d'animaux sauvages. Une opération presque impossible, surtout parce que 2 doses sont nécessaires pour protéger chaque individu, chaque manchot. Si le gouvernement australien se lance quand même dans cette campagne, c'est pour éviter le pire, à savoir la disparition de l'espèce, c'est-à-dire du manchot pygmé dans le pays. Le temps presse pour vacciner rapidement les manchots et limiter la propagation, c'est-à-dire le développement de la grippe aviaire. Les 2 doses seront donc espacées, éloignées, seulement d'une à 2 semaines d'intervalle contre 3 à 4 semaines habituellement. Des micropuces, des puces électroniques permettront aussi de suivre les manchots qui ont déjà reçu une injection. Selon James Todd, le directeur de la biodiversité pour l'État de Victoria, les équipes de vaccination vont directement aller chercher ces petits manchots bleus dans leur terrier, dans l'abri que l'animal a creusé, et essayer de les regrouper sur la plage. La campagne de vaccination devrait durer 1 mois. La ministre de l'Agriculture australienne dit s'attendre à de nouvelles mortalités massives d'oiseaux sauvages dans le pays.
3: Merci Thaïs pour toutes ces précisions. En Chine, le fondateur d'Evergrande a été condamné à de la prison à perpétuité. Un verdict lourd pour l'ancien promoteur immobilier. Le tribunal l'estime coupable d'une falsification continue des états financiers du groupe. Cette affaire est le symbole de la bulle immobilière qui a porté l'économie chinoise avant d'éclater. Le groupe était autrefois le principal promoteur immobilier en Chine, mais un durcissement des conditions d'accès au crédit a poussé l'entreprise au défaut de paiement en 2021. Elle a elle a fait faillite, et la crise du secteur immobilier continue de plomber l'économie chinoise encore aujourd'hui. En Indonésie, 95 000 hectares de forêt ont déjà été détruits par les flammes pour le seul mois de juillet.
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2: Donc alors, qu'est-ce qui a changé ma vie immédiatement à l'assassin de Véronique? Je pense à ça tout le temps, depuis le 15 novembre 2005, date à laquelle il a fait irruption dans notre cabinet, et moment où il l'a tué, et moi blessé de 4 balles à bout portant. Donc, au-delà de cette irruption brutale dans la vie, ce qui s'est déposé petit à petit, c'est le côté inattendu de la vie. Ça veut dire que la mort de Véronique a été un événement très brutal et très injuste pour moi, hein, et pour mes gosses aussi, très comme un gâchis, hein, et avec le sentiment que c'était un gâchis pour l'assassin lui-même, comme s'il avait brisé quelque chose de lui-même. Tu comprends? Le deuil qui n'est jamais terminé a laissé petit à petit la place à un sentiment de revitalisation, de floraison, qui s'est traduit par le fait que j'ai retrouvé l'amour. Anya qui était déjà une femme mûre quand elle m'a rencontré et réinsufflée sur mon lit de malade. Elle m'a pris la main, je crois, hein, et puis je savais que j'étais sauvé. Et je pense qu'il est passé là quelque chose qui lui a donné le souffle de la vie, puisqu'elle a porté 2 enfants alors qu'elle était prête à ne jamais avoir d'enfants. Donc quand Véro s'est absentée, quand elle est morte, quand elle a été tuée, son absence, présence a laissé la place à l'utérus d'Ania qui a fait passer par cette matrice deux enfants. Donc Livia et Amos, on les a appelés tous les deux Lumière en arabe. Lui, c'est Nour et elle, c'est Nora. Et donc, quelque chose de l'ordre de la lumière a jailli. Ce qui fait que moi-même, ça m'a confirmé, mais j'étais déjà préparé au fait que, quoi qu'il arrive dans la vie, il y a la lumière qui dépasse l'événement à un moment ou à un autre, pour peu qu'on soit toujours debout pour l'accueillir, cette lumière, hein, pour qu'elle nous touche. Et non seulement il y a eu ces 2 enfants, mais il y a eu, ça m'a toujours bouleversé, la décision de mes 3 gosses au chevet de Véro de donner 4 de ses organes. Donc en fait, la mort de Véro a laissé la place à 6 vies. Je mets en lien cet épisode avec le livre que j'ai écrit. Et donc, le livre que j'ai écrit sur le divan du monde, c'est la description d'un objet qui est dans mon cabinet, le divan. C'est toute cette lutte que j'ai menée avec Véronique pour... Alors certains diront pour rien, puisqu'on l'a chèrement payé. Moi, je trouve pour la noblesse du geste d'accompagner et d'aider, donc de régulariser les sans-papiers. Et l'absence de Véronique, elle était revenue au cabinet après 7 ans d'absence. Hein, c'était le premier jour où elle revenait au cabinet. et où elle s'est interposée entre l'assassin et moi, d'une certaine manière, puisqu'il était venu me tuer. Donc, elle m'a permis que je survive, et ça se concrétise aujourd'hui par ce film magnifique, Le Divan du Monde, et ce livre où je développe un anti-traité de psychiatrie, où j'inverse la position habituelle en Occident, qui est d'encourager l'exercice du pouvoir médical. Là, je me mets au service de la souffrance du patient, du sujet. Et donc, c'est quelque chose que je rends à l'engagement de Véro et que je rends à Agnès. Je me sens très redevable de mes actions à tous ceux qui m'ont permis de les accomplir. Donc, que je cite dans la préface du livre. Voilà, donc je me dis qu'au fond, nous sommes les victimes du destin, mais que à partir du moment où on accepte cette position de victime, on devient acteur. Et on est invité à accepter tout ce qui nous est donné et aussi tout ce qui nous est enlevé. Il n'y a pas de raison d'en faire du pathos. J'avais perdu le ressort vital, celui qui te permet de croire que tu as une fonction dans la vie, de croire que la vie a du sens. Donc j'étais comme déconnecté, tu sais, comme les piles Vander, Bernard Tapie, quand tu enlèves les piles. Donc on m'avait enlevé les piles, et je trouvais que c'était vraiment très injuste et surtout très absurde. Et puis ça a duré 7 mois, 8 mois. C'est toujours présent, mais autre chose s'est greffé sur mon chemin de vie, qui aujourd'hui, avec mes patients, ce film, c'est comme mes enfants qui sont à l'œuvre dans le film, comme quelque chose de l'ordre de la transmission qui vient. Et je suis très heureux de voir qu'on peut être, ne plus être là et continuer à transmettre, continuer à avoir un effet sur l'œuvre collective. Je pense à Véro, hein. Alors c'est sûr qu'il y a des gens qui s'absentent et dont on sent l'utilité. Il y en a d'autres qui pourraient s'absenter sans qu'on se rende compte. Tu comprends?
1: Pas encore.

0: Bon, comme on est, bon, comme on n'a pas, ou toujours pas fait les courses pour manger dignement.
1: On n'a pas de désir, donc on n'ira pas. Ce sera des économies.
2: Oui, ben voilà, on rejoint l'argent, puisque pas de désir, pas de dépenses. Donc, pas besoin d'argent.
0: Mais lui, ça, c'est pareil, il est déjà là. Pas mal.
2: Oui, mais tout le système économique, il est basé sur la consommation, quand même, tu vois. Donc, c'est un peu l'inverse de ce qu'on prône comme philosophie, un peu. Du non-désir, du non-plaisir. Parce que tout le système, je me répète, hein, économique, est basé sur la consommation.
0: Et moi, je dirais même, avant le système économique, il y avait déjà ça. Ouais. Avant les Romains, avant les Grecs, l'homme, pourquoi qu'il s'incarne dans un corps? Pourquoi? Le désir. S'il n'y a pas de désir, imagine-toi quand l'homme a son éjaculation. Ils sont combien de centaines de milliers à tenter leur chance? Et il n'y en aura qu'un, parfois deux, parfois quatre, et rarement plus, qui arrive à former un corps humain. Alors ça donne une naissance, des jumeaux, des triplés, parfois des quadruplés, et parfois plus. Mais au départ, à la ligne de départ,
2: jouissance.
0: C'est le plaisir qui va faire pousser les spermatozoïdes et c'est le même plaisir qui va ouvrir l'ovule et c'est ce même plaisir qui va donner la force, la volonté. Mais s'il n'y a pas ce désir puissant et fort, mais il n'y a pas d'incarnation.
2: Oui, mais peut-être aussi beaucoup de confusion. Beaucoup de confusion et de prolongation sur cette pulsion de la jouissance quasi naturelle, provoquée par l'homme animal, entre parenthèses.
0: Mais tu as la même chose sur les plantes?
2: Oui, sur toute la nature. Mais je veux dire, cette prolongation après la naissance, cette prolongation, cette quête, voilà, cette recherche du plaisir qui peut mener à confusion et à des déviations qui vont jusqu'à la
0: destruction.
2: Oui,
0: l'autodestruction.
2: Oui, peut-être même jusqu'à l'autodestruction. En passant par l'avidité, voilà, je cherchais l'avidité.
0: La passion.
2: Ouais, la peur de manquer.
0: Les peurs.
2: Et donc la peur de ne pas avoir d'argent, de ne pas avoir, de ne pas posséder, la peur de manquer. Hein,
0: ouais.
2: Et la politique aussi.
0: La politique, c'est quoi? C'est être assis sur le trône, donc la jouissance ultime, c'est le mec est. D'ailleurs, celui qui est assis sur le trône en France, mais il illustre bien ça, parce qu'il a plein d'aventures avec des belles femmes, on ne va pas se le cacher.
2: Il jouit,
0: il en profite de son trône.
2: C'est une belle image, c'est une belle image.
0: Mais c'est une belle image, oui. Mais c'est l'image de ce pouvoir, quand même. C'est comme les Rolling Stones quand ils se faisaient photographier dans leur grande baignoire avec toutes les groupies, tu sais.
2: Oui, là je pense.
0: Mais c'est ça. Mais c'est la jouissance, c'est la gloire, la célébrité, qui est une des jouissances que tout individu cherche au fond de lui. D'où tous ces concours pour être star, pour pouvoir s'asseoir sur un trône et avoir toutes ces femmes à ses pieds. Nous, on n'est pas. Enfin bon, et il vaut mieux se préparer.
2: Oui, voilà, être sur un. Oui, dans un mouvement.
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4: Eh bien, bonjour à toutes et à tous, bienvenue dans votre émission Calade Jazz. Je suis avec Julien. Bonjour Julien.
2: Bonjour.
4: Et surtout, bonne année. À vous tous, fidèles auditrices, auditeurs, que l'année 2026 commence avec sous les meilleurs auspices. C'est tout ce qu'on peut vous souhaiter.
2: Eh oui.
4: Alors aujourd'hui, nous allons commencer cette nouvelle année avec le violon dans le jazz. Parce que dans l'esprit de la plupart des gens, le violon n'apparaît pas comme un instrument historiquement fondateur ou faisant partie de la genèse de la musique du jazz. Et pourtant, on peut avancer au moins deux faits qui permettent de comprendre pourquoi, avant d'être un instrument soliste reconnu dans le jazz à partir des années 30, le violon est présent dans la quasi-totalité des orchestres de jazz depuis les années 1890 et jusqu'à la fin des années 20. Bien avant l'arrivée du jazz, au milieu du 19e siècle, le violon était déjà indissociable de la musique américaine et afro-américaine. Les cow-boys utilisaient le violon, qui pouvait même être rudimentaire, avec une guitare, une mandoline, un banjo, pour animer leur soirée et accompagner le square dance. Tu te souviens ?
2: Oui, je me souviens bien.
4: Et les esclaves noirs, quant à eux, étaient souvent chargés, après leur journée de travail dans les plantations, de distraire leur maître, voire d'animer leur bal en jouant du cakewalk, la musique de danse populaire qui va donner naissance au ragtime. Et l'instrument roi de ces musiques de danse était sans conteste le violon. Je continue l'explication après une petite pause musicale. Après un morceau que tu veux nous présenter avec un des premiers véritablement créés un langage de violon jazz, hein, c'est Joe Venuti.
2: Ouais, Joe Venuti, c'est on va dire le doyen des violonistes de jazz reconnus, on va dire, ouais. Qui a inventé le violon jazz dans l'improvisation aussi. On va écouter un vieux morceau, du coup, vu qu'on parle d'un vieux monsieur.
4: C'est fou, là, oui.
2: Oui, parce qu'il est né en 1902, je crois. Donc, ouais, ça fait quand même un certain âge. Hein. Il est décédé, ouais. Même, bien sûr. C'est une version de Sweet Georgia Brown, donc c'est un morceau aussi qui date un petit peu. Alors, je suis allé chercher... c'est un enregistrement qui date de 1971. Il joue avec des Italiens, il joue en Italie, ça s'appelle Live in Milan, et il joue avec un guitariste qui s'appelle Lino Pratuno. Donc, Sweet Georgia Brown, avec Ben Bernie, Maceo Picard, Joe Venuti, bien sûr, et Lino Pratuno. C'est parti.

0: Voilà, c'était Sweet Georgia Brown avec Joe Venuti. Je continue mes petites explications. Vers la fin du 19e siècle et jusqu'à la fin des années 10 au moins, il existait à Nouvelle-Orléans deux types d'orchestres. D'une part, les brass bands, orchestres à base de cuivre agrémentés de percussions, utilisés pour les parades, les défilés ou pour jouer de la musique légère à poste fixe. Et puis les orchestres à cordes, string bands, essentiellement dévolus à la danse. La progressive fusion de ces deux types d'orchestres et l'assimilation des styles de jeu des pianistes de ragtime et des chanteurs de blues va alors faire émerger une nouvelle musique syncopée qui prendra finalement le nom de jazz. Et lorsque la fusion des brass bands et des string bands fut actée, le violon s'est retrouvé, comme la guitare, cantonné au rôle d'accompagnement et non plus de soliste, à cause de son faible volume sonore.
1: Ah ouais, ça passait en dessous du
0: coup. Voilà, donc il faudra attendre les années 30 avec l'enregistrement électrique à partir de 1927, donc les microphones, pour qu'on ait à nouveau une place de soliste pour le violon. Et là, on va voir émerger effectivement de grandes personnalités qui vont populariser et qui vont installer de façon pérenne l'instrument, le violon, dans la musique de jazz. On a un autre exemple intéressant à suivre.
1: Ouais. Donc on va
0: qui date de 1949.
1: 49. Donc on va parler de d'un des plus grands jazzman français, je pense. Donc on retraverse l'Atlantique. Parce que tu as des choses à dire ?
0: Non. Je vais juste présenter effectivement les deux interprètes qu'on va écouter. Vas-y.
1: Donc on parle de Stéphane Grappelli. Hein,
0: voilà.
1: Avec Django Reinhardt. Juste pour dire que je pense que sans Stéphane Grappelli, il n'y aurait pas de violon jazz. C'est vraiment lui qui a inspiré la plupart après des violonistes jazz. Que ça soit en France et dans le monde entier. Et on va écouter donc un standard que je crois qu'on a déjà passé, mais parce que c'est un standard qui est joué beaucoup de monde. How High the Moon, je pense, ouais. How High the Moon, donc interprété par le Quintet, c'est ça ?
0: Du Hot Club. Oui, du Hot Club de France.
1: Voilà, ouais. Avec mon ami Django.

0: c'était How High the Moon avec Django Reinhardt et Stéphane Grappelli, qui était donc, je rappelle, membre du groupe de jazz manouche quintette du Hot Club de France, n'est-ce pas?
1: Je sais pas si on disait jazz manouche à cette époque-là, je suis même pas sûr, tu vois.
0: Tu crois que quand manouche est venu un petit peu après?
1: Ouais, avant c'était du jazz, quoi. Alors je dis peut-être des bêtises. Je sais que moi, mes amis manouches aiment bien dire aussi jazz français.
0: Ah, d'accord.
1: Ouais. Alors pourquoi? Faudra leur demander. Si un jour ils viennent nous voir.
0: Voilà, on espère. Alors, avec quoi tu vas nous...
1: Ah, je continue.
0: Bah, oui, vas-y.
1: Du coup, je continue avec des grands, un autre grand. Alors, c'est vrai que je suis un peu allé chercher parce que j'étais pas un grand connaisseur du genre jazz. Et du coup, j'ai trouvé un violoniste que toi aussi tu cites. C'est Stuff Smith, qui est un violoniste qui a un an de moins que Grappelli. Donc, c'est à peu près la même moque. Donc un américain, j'ai trouvé un enregistrement de lui où il enregistre sur une scène, c'est en live en Suède. Il est accompagné par Kenny Drew et Alex Riel et à la contrebasse Enna Chopé. Donc je n'irai pas plus loin, je ne dirai pas son nom, Nils Saron. Voilà, Enna Chopé, très grand contrebassiste suédois. C'est un morceau qui s'appelle Bugle Call Blues, ça a été enregistré tout ça en 1965.

0: c'était Bugle Call Blues de Stuff Smith, qui, je rappelle, a expérimenté l'amplification électrique. Et le violon va devenir un instrument solo dans le jazz, justement en grande partie aux efforts de Stuff Smith, on va y arriver, Stéphane Grappelli et Jovenuti. Alors, un autre exemple musical.
1: Alors du coup, vu que là, en plus, on était très saturé, ça tombe bien parce qu'on va vraiment aller dans le temps. Je vais vous parler de Jean-Luc Ponty. Donc Jean-Luc Ponty, c'est un violoniste français qui a obtenu une véritable réputation internationale, d'abord via ses collaborations avec Frank Zappa. Il a beaucoup joué avec Frank Zappa, aussi avec Doug McLaughlin. Puis à partir de, il a joué aussi avec Chick Corea, donc il a joué vraiment avec les musiciens plutôt de jazz rock. À la base, il a quand même une formation classique. Il a été très longtemps considéré comme un violoniste de jazz bebop, même très fidèle à Grappelli. Mais petit à petit, il s'est détaché de tout ça et il est allé plutôt vers le jazz rock et vers l'expérimentation du son. Alors c'est pour ça, c'est marrant, la Stuff Smith, on entendait presque, ça saturait presque ce que son jeu de violon là, parce que comme tu disais, il s'était premier à expérimenter le violon électrique. Et alors lui, il a continué à travailler ces sons de violon bien spécial. Donc vous allez voir, on va écouter un morceau qui s'appelle It's an, once enough.
0: Is once enough.
1: Vas-y, dis-le à ma place. Je suis nul en anglais.
0: Is once enough.
1: Voilà, merci. Ouais. Donc c'est un morceau de Jean-Luc Ponty, c'est tiré de Aurora, c'est un album qui est sorti en 1976.

0: Eh bien, c'était Is One's Enough de Jean-Luc Ponty. Sans entrer dans un classement de style, on peut dire qu'il existe quand même deux principales écoles de violon de jazz. L'école classique, qui privilégie la pureté du son et le lyrisme du discours. Et l'école purement jazz, qui tente de traduire l'expression des instruments avant et de la voix. Alors, sans tomber dans la stigmatisation, on peut constater que globalement, les musiciens blancs, ayant pour la plupart une formation classique, mis à part Ponty par exemple, se trouvent plutôt dans la première catégorie, et les musiciens noirs se reconnaissent plutôt de la seconde esthétique. Voilà. Autre exemple musical, mon cher Julien.
1: On va parler encore d'un autre grand violoniste. On va beaucoup rester, en fait, j'ai fait le choix de plutôt rester sur les violonistes français parce qu'il y a une grande tradition dans cet instrument de jazz. Et le troisième grand violoniste français qui est malheureusement décédé il y a quelques années, c'est Didier Lockwood. Didier Lockwood, c'est pareil, c'est un peu comme Ponty, hein. Il touche à tout, hein. Autant du jazz manouche, il a fait aussi de la fusion, il a joué dans Magma, pour moi, un des meilleurs groupes français qui n'ait jamais existé. Voilà, il a vraiment joué à tout. Et là, j'ai trouvé un petit album, qui est sorti en 2015, si je dis pas de bêtises, où il fait, qui s'appelle The String Summit. Donc il y a plein d'invités. Et là j'ai trouvé un morceau où il joue avec Christian Escoudé, le guitariste avec qui il avait déjà joué dans un groupe. Donc voilà, qu'est-ce que je dis de plus? Non, pas de plus, pas plus que ça. Si je peux vous dire juste que le titre s'appelle Christwood, parce que bien. Christian est le Oakwood, et que ce morceau prouve qu'on peut swinguer sans section rythmique.

0: Voilà, c'était Chris Wood de Didier Lemoud, tout simplement. Alors, je rappelle qu'au début des années 50, qui voit la fin du Yacht Club de France, ce fameux quintet à cordes de Django Reinhardt, et la prédominance du bebop, on pense que la flamme du violon jazz est éteinte, mais pas du tout. Les braises seront bientôt attisées par une nouvelle vague de musiciens qui opteront souvent pour le violon électrique. De nouvelles stars ont émergé, Alan Silva, Laura Jenkins, Ornette Coleman, Jean-Luc Ponty, Didier Wegood, entre autres, Pierre Blanchard. Voilà, tout ça va nous amener à une femme, je crois.
1: Bah ouais, parce que c'est quand même de bon ton en ce moment, à notre époque, de parler de la gente féminine dans le jazz. Pour éviter qu'on se fasse taxer de non-inclusion. Donc je vais vous parler de Regina Carter. Regina Carter, donc c'était une violoniste de jazz qui a été beaucoup saluée par Branford Marcellus. Et nous allons écouter un morceau qui s'appelle Cook's Bay. C'est un titre de Kenny Barron et qui est interprété par Regina sur son troisième album qui s'appelle Rhythm of Hearts. C'est sorti sur le label Verve. Alors cet album marque sa volonté de ne pas laisser enfermer dans un seul style. Regina Carter explore une palette éclectique mêlant jazz traditionnel, funk, salsa, reggae et rythme africain, tout en restant fidèle à son identité de violoniste virtuose. Elle explique elle-même « Je ne voulais pas que cet album me mette dans une case, j'ai voulu y mettre tous les styles que j'aime. » Cook's Bay.

0: c'était Cook's Bay par Regina Carter. Nous sommes toujours dans votre émission Cala Jazz et nous parlons du violon dans le jazz, justement. Alors, Julien.
1: Ah, c'est encore à moi tout de suite.
0: Allez, vas-y.
1: Bon, du coup, je vais vous parler de Johan Renard. Johan Renard, c'est un violoniste que j'ai eu la chance de voir l'année dernière, là, à peu près à cette époque-là. C'était Henri Texier, le contrebassiste, qui l'avait invité pour une job, pas une job, mais pour un concert. J'ai vu ça au Triton, au Lila, à côté de Paris. C'était vachement bien. Et du coup, je me dis, faut que je cherche quelque chose à vous faire écouter de Johan Renard. Et Johan Renard, en fait, il a collaboré avec Francis Lockwood. Donc Francis Lockwood, il vient pas de très loin. Hein. C'est le frère de Didier Lockwood.
0: D'accord. Je me disais, je connais ce nom.
1: Qui est pianiste. Alors je me disais, bah tu vois, ça matche bien. Du coup, je voulais parler de Johan Renard. Et en plus, il a sorti un album. En fait, ils ont fait une tournée ensemble en hommage à Didier Lockwood. Et du coup, Francis a décidé de enregistrer un album plus original avec des titres de sa composition avec Johan Renard parce qu'il appréciait beaucoup. Du coup, bah j'ai trouvé un petit titre parce que je voulais faire actualité et j'ai trouvé un titre où ils invitent Baptiste Herbin, le fameux saxophoniste qu'on a pu voir à Farin en fin novembre où il jouait du Django Reinhardt. Donc on va écouter un morceau qui s'appelle Monkey in Autumn.

0: C'était Monkey Newton avec Johan Renard. Et alors maintenant ?
1: Et maintenant ?
0: Je crois que tu vas nous proposer un groupe.
1: Oui, alors c'est un. Ouais, c'est en termes de composition, c'est bien plus original que ce qu'on a l'habitude d'entendre. Je vous parlais. Alors là, on va parler de jeunes violonistes qui ont la quarantaine. Donc c'est pour ça que je vous parlais de violonistes français, parce qu'ils ont, il y a vraiment une tradition aussi dans le jazz et la recherche de son. Et donc là, je vais vous parler de Clément Janinet, qui a créé un groupe qui s'appelle La Litanie des Cimes. C'est un super groupe avec de vraiment, je vous conseille d'écouter les disques, ils sont très très beaux. Et là, il invite Élodie Pasquier, qui fait des clarinettes, et un violoncelliste qui s'appelle Bruno Ducré. C'est une musique ouverte aux quatre vents, une écriture délicate, régulièrement secouée d'énergie, friardante. Ah ouais, ça donne envie,
0: ça promet.
1: Ouais. Alors, et oui, ça amène à contempler de vastes paysages imaginaires. Et ils aiment inviter, là, en ce moment, ils invitent des artistes pour aller dans des pays différents. Et là, ils ont décidé d'inviter la chanteuse malienne qui s'appelle Ma Damba. Donc, l'album s'appelle Ma Under the Repetitive Sky. Et le titre s'appelle Maningako. Et donc, c'est la litanie des cimes. Je crois que c'est sorti cette année, donc c'est tout récent.

0: Voilà, c'était Maninga Kao. On dit comme ça, hein?
1: Maninga Kao.
0: De la litanie des cimes. Alors, effectivement, bien que le violon ait parfois été éclipsé par d'autres instruments dans le jazz, il connaît aujourd'hui une véritable renaissance. De nombreux jeunes violonistes talentueux explorent de nouvelles voies, comme on vient de l'entendre, et repoussent les limites de l'instrument et s'inspirent des traditions du jazz tout en intégrant des éléments de la musique contemporaine, de la musique du monde et de l'électronique. Cette nouvelle génération de violonistes de jazz contribue à revitaliser le genre et à le rendre plus accessible à un public plus large.
1: Et ça, c'est bien vrai ce que tu dis. Et on va continuer un peu là-dessus. On va continuer par un autre violoniste hein, qui est de la même génération que Clément Janinet, qui s'appelle Théo Secaldi. Donc, comme tu disais, je vais pas en dire plus parce que tu l'as très bien dit. Hein. Donc, Théo Secaldi, je vais vous faire écouter un album où il est invité par Yom. Yom, c'est un musicien, un clarinettiste aussi, qui a beaucoup exploré tout ce qui est musique yiddish et musique slave. C'est même, on va dire, un peu en France, le spécialiste de cette musique-là. Et en fait, Théo Secaldi, il a un frère, et souvent on parle de la famille Secaldi.
0: Mais on les a vus, j'ai déjà vu plusieurs fois jouer, ils sont encore très jeunes.
1: Oui, ils sont jeunes, mais ils ont une quarantaine d'années. Hein,
0: même maintenant.
1: Je crois qu'il est 86. C'est le frère, non, c'est Valentin qui est de 86. Ben, je sais pas. Ils ont une quarantaine d'années, ouais. Et donc son frère, qui s'appelle Valentin, est violoncelliste. Donc Théo Secaldi au violon, Valentin au violoncelle, Yom à la clarinette. C'est un album qui s'appelle Le rythme du silence et on va écouter Angry Prayer.

0: Voilà, jusqu'à la dernière note. C'était Angry Prayer de Yom avec The Sicardi Brothers. Mais malheureusement, nous arrivons à la fin de notre émission.
1: Tout a une fin.
0: Eh oui. Merci, chères auditrices et auditeurs, pour votre fidélité. Je rappelle que vous pouvez nous réécouter le dimanche à midi et le jeudi à 19h. En podcast sur le site radiocalade.fr, bien sûr. Nous vous souhaitons encore une très bonne année. Et nous allons nous quitter sur un dernier morceau, Julien.
1: Oui, on va se quitter avec Fiona Mombet. Mombet, je ne sais pas comment ça se prononce, M-O-N-B-E-T. Donc elle a été repérée très jeune par Didier Lockwood et la propulse dans le monde de l'improvisation et de la musique actuelle, où elle rencontre et collabore avec de nombreux artistes tels que Philippe Catherine, Marcel Azzola, Biréli Lagrène, Adrien Moignat ou encore Ibrahim Mahalouf. Alors son troisième opus, dont c'est un titre on va écouter de son troisième opus, qui s'appelle Maelstrom, est initialement composé pour quartet de jazz et orchestre de chambre, et a été arrangé pour aussi orchestre symphonique. Et on va écouter un morceau, parce que c'est comme la nouvelle année, un morceau qui s'appelle Joy Song. Allez, à bientôt.
0: Allez, au revoir, à bientôt.

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6: Je suis très très amoureuse moi de cette rivière et ça me fait un mal fou d'imaginer qu'on puisse la massacrer. Moi, je conseille à tout le monde de venir la voir. Enfin, c'est un endroit magique, c'est un bijou. C'est vrai que les gens ont souvent l'image d'une Picardie qui n'est que plate et faite de champs. Et en fait, on a plein de lieux très très beaux en Picardie et cette rivière-là, elle en fait terriblement partie. Elle est... Il suffit de la regarder là, on est en train de la regarder, elle est vraiment très très très très belle. C'est tellement beau ici que c'est inconcevable de reboucher une rivière en fait. Ça paraît aberrant, on n'imagine pas que ce soit possible de reboucher une rivière.
7: Hélas, si, c'est possible, et c'est d'ailleurs le cas. Des criminels illuminés bouchent et tuent des rivières. Assassiner l'Oise, c'est le mortifère projet de cet horrible méga-canal de 107 km de long entre Compiègne et Cambrai. Projet à 10 milliards d'euros d'argent public dont on vous a déjà beaucoup parlé dans cette émission. Et on continue aujourd'hui sur un registre calme et sensible avec Hélène qui vit sur une péniche sur un bras de la vieille Oise menacée de destruction par le méga-canal. Hélène, on l'a rencontrée lors d'une escale de l'expédition Bateau Labo qui navigue jusqu'à l'estuaire du Danube à bord de la Fillonnerie, un chaland de Loire en bois parti en septembre 2025 de Région Centre en direction de la mer Noire. Et ça, c'est une aventure qu'on vous racontera dans d'autres émissions. Mais pour l'heure à suivre, vous voici donc en octobre 2025 sur l'Oise, à Longueuil-Annel, pas très loin de Compiègne, là où 15 jours plus tôt a eu lieu la grande mobilisation anti-méga-canal de septembre. Et c'est notamment de cette lutte dont Hélène va un peu vous parler aujourd'hui. Et quand on n'est que soi-même, avec des forces qui ne sont pas illimitées, lutter contre un énorme rouleau compresseur peut être compliqué et usant.
6: Début 2023, en fait, on a reçu une convocation des agents du canal Seine-Nord-Europe qui nous ont expliqué qu'ils allaient raser tout le bois, qu'ils allaient reboucher la rivière et qu'on allait devoir partir. Qui nous ont dit, c'est pas la peine de vous battre compte, de toute façon c'est acté, les enquêtes publiques sont terminées, ça a été validé, donc c'est parti. Et on s'est un peu fâchés, en fait. On a monté un tout petit collectif qu'on a appelé les citoyens de l'eau et on s'est battus tout ce qu'on a pu pour essayer d'éviter ça.
7: Salut les amis, c'est JBD pour Polémix et la voix off.com et pour votre radio toujours libre préférée. Il est encore tôt en ce beau dimanche d'automne. L'équipage du bateau labo dort encore à bord de la Fillonnerie qui est amarrée à la péniche d'Hélène. Et c'est pour ne réveiller personne qu'on va parler doucement au cours de cette heure qu'on va passer ensemble au bord de l'eau. Bonjour Hélène.
6: Bonjour.
7: Qui a dit qu'il fait toujours mauvais en Picardie? C'est même pas vrai, c'est un merveilleux dimanche d'octobre très ensoleillé qui nous attend aujourd'hui.
6: Tout à fait.
7: Quel merveilleux endroit, j'ai envie d'utiliser l'adjectif paradisiaque, que ce bras de l'Oise là où le bateau labo a accosté à côté de ta maison flottante. On est où ici?
6: Alors on est à Longueuil-Annel, mais on est amarré sur la partie qui est restée sauvage de Longueuil-Annel, puisqu'on est amarré sur la vieille Oise qui n'est plus navigable, donc c'est très très calme ici. En face, c'est le bois de l'écureuil, et donc on l'appelle le bras de l'écureuil, cette petite partie d'eau.
7: Tu as, j'allais dire, le privilège, la chance, ou tu t'es donné la chance, en tout cas, de vivre dans cet endroit absolument merveilleux. Donc, il y a ton bateau, c'est une Fraissinet, non?
6: C'est une Fraissinet, effectivement.
7: 38,50 mètres de long sur 5 de large.
6: Sur 5 de large.
7: Converti en habitation. Derrière, on voit le mât du bateau labo, donc de la Fillonnerie, qui s'est amarré à couple à la Fraissinet. Et si on décrit le paysage, là, on est sur la rive droite de ce bras de l'Oise. Et il y a tout ce rideau d'arbres. Qu'est-ce qu'on voit en face de nous, de l'autre côté, sur l'autre rive?
6: on voit le bois de l'écureuil et on voit cette partie du bois de l'écureuil pour laquelle on s'est battu pour qu'elle ne soit pas abattue en 2023. Parce qu'elle est juste magnifique, parce qu'elle regorge de faune et de flore et qu'elle nous protège du vent, elle nous protège du soleil. Enfin, voilà. Nous, on est venus s'installer ici pour ça, pour ce côté sauvage. Donc, on s'est battu pour le conserver le plus possible.
7: Et t'arrêtes pas d'observer des animaux. Si tu me parlais de renards, tu parlais de martins pêcheurs. Qu'est-ce qu'on voit encore ?
6: Les martins pêcheurs quasiment en permanence, même s'ils sont très, très, très rapides. Donc, il faut avoir l'œil pour les repérer. Les oiseaux, là, qu'on entend. On a effectivement un petit couple de renards qui s'est installé, donc on a abandonné une partie de notre petit bout de jardin pour les laisser tranquilles. On a des canards qui viennent nicher dans l'autre partie du jardin, donc c'est marrant, tout ça, ça vit ensemble. C'est assez magique en fait, toute cette faune, toute cette flore, c'est vraiment magique.
0: Quand on se promène au bord de l'eau, comme tout est beau, quel renard.

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1: Commencer cette conversation, je te remercie de, bah voilà, de nous accorder un peu de ton temps et de ton accueil, parce que les médias, les micros, les trucs comme ça, c'est vraiment pas ton truc.
2: Non, c'est vraiment pas mon truc, effectivement.
1: Mesurons bien la patience et l'accueil dont tu fais preuve ce matin pour venir parler de choses bucoliques et magnifiques, mais aussi de cette horrible affaire de méga canal et de méga scandale qui va aussi nous occuper pendant un petit bout de cette conversation. Est-ce qu'on peut monter à bord de ta maison ?
2: Eh bien, bienvenue à bord.
1: On fait quelques pas sur ce ponton. Voilà, un petit portillon et nous voilà sur le pont de ton bateau. Comment il s'appelle ce bateau ?
2: Il s'appelle Marie-Pierre. Voilà, c'est son nom d'origine en fait. J'ai pas voulu lui retirer ça.
1: Ici, ça a été un outil de travail. C'était une péniche Fraissinet qui faisait du fret. Et quelle est son histoire à ce bateau ?
2: Ben, au moment où les mariniers voulaient partir à la retraite, à l'époque, mon mari et moi, on cherchait un bateau pour en faire un logement. J'étais enceinte de mon premier enfant quand on les a rencontrés la première fois. Et en fait, on a eu un coup de foudre à la fois pour le bateau, mais aussi pour les gens qui étaient à bord à ce moment-là. En fait, donc c'était comme une évidence que c'était ce bateau-là.
1: Donc, il était équipé pour trimballer du fret et machin, parce que là, j'ai eu le privilège de venir visiter chez toi. C'est juste magnifique. Vous avez fait un lieu de vie. C'est énormément de travaux pour convertir une péniche Fraissinet qui trimballe du vrac en maison flottante.
2: C'est une douce folie, c'est clair. Mais bon, c'est tellement agréable. Ça a mis, je dirais, une bonne dizaine d'années parce que j'ai même commencé les travaux plutôt seule. Et puis bon, après, avec des gens qui sont venus me donner des coups de main de temps en temps. Mais oui, les gens m'ont pris un peu pour une folle en me disant que c'était un petit peu trop gros pour une deuxième grossesse, pour le coup, et un enfant de 2 ans et demi à gérer en même temps que des travaux. Mais voilà, sans regret, parce que c'est tellement doux, en fait, la vie sur l'eau, que c'était une bonne chose.
1: Et c'est une surface habitable quoi, d'une centaine de mètres carrés, non ?
2: Je dirais dans la cale, donc qui est notre maison, oui, entre 120 et 130 mètres carrés.
1: Ça coûte cher en taxes et tout ça de vivre ici ?
2: Ça dépend vraiment du lieu où on a marré. Nous, ici, ça va. La VNF ne nous demande pas un montant excessif.
1: Voies navigables de France, hein, VNF.
2: Les voies navigables de France, exactement.
1: Et j'ai posé la question à tes charmants voisins, Jean-Claude et Louisette, qui disaient en gros c'était une centaine d'euros par mois.
2: C'est ça.
1: Le droit d'être amarré, quoi.
2: C'est ça, une centaine d'euros par mois. Et puis, pour le jardin, parce qu'on a une chance incroyable d'avoir un petit bout de jardin ici, c'est une centaine d'euros par an en plus pour avoir l'usufruit de ce jardin.

0: pourquoi vivre ici? Qu'est-ce que ça apporte? C'est quoi la différence par rapport à être à terre? Pourquoi est-ce qu'on ressent un truc différent? Là, tu vois, on a traversé le ponton, on est arrivé sur le pont du bateau et déjà, il se passe autre chose. Comment tu parlerais de ça?
1: C'est pas évident. J'étais amarrée longtemps sur le canal, où du coup, on était très proche de la route, des maisons, de la vie humaine. Et avec mon nouveau compagnon, il y a une dizaine d'années, on a eu envie de se retirer, d'être plus proche de la nature, d'être... beaucoup plus au calme, de s'éloigner un peu des êtres humains pour se rapprocher un peu plus des oiseaux et puis de tout ce qu'on a de beau ici. On est arrivé un petit peu comme des pirates sur l'emplacement. On a mis un petit peu les voies navigables devant le fait accompli parce qu'on avait l'autorisation du maire et puis ça s'est fait. On a fini par avoir l'accord d'être ici réellement. C'est merveilleux, c'est vraiment un coin merveilleux.
0: Et le bateau, il peut encore bouger? Enfin, il est autonome, il a un moteur ou il faut le tracter?
1: Il a encore son moteur qui fonctionne.
0: Il faut quand même faire une opération de carénage, il faut regarder si la coque est OK, a toujours la bonne épaisseur.
1: C'est tous les 10 ans, en fait. Donc pour nous, ce sera l'année prochaine.
0: Donc il faut emmener le bateau à un chantier naval, le sortir de l'eau pour qu'il soit expertisé.
1: C'est ça, et nous, on irait sans doute pas très loin d'ici, à côté de Noyon, il y a un chantier naval... On irait là-bas, c'est un peu l'aventure en fait, parce que du coup, on prévient les amis, la famille, et puis on se fait un petit tour en bateau jusqu'au chantier naval. L'expert passe. Nous, on a très très confiance dans ce bateau-là, parce que c'est un bateau qui est, comment dire, une sorte de réparation de guerre, donc il a été entièrement fait en Allemagne, et la ferraille, à l'époque, était vraiment très très bonne en Allemagne. Donc la coque n'a pas bougé, j'ai jamais eu besoin de refaire quoi que ce soit sur le fond du bateau depuis... depuis sa fabrication en 57, celui-ci.
0: Okay. Ah oui, non, c'est une vieille dame.
1: C'est une vieille dame.
0: Ça coûte un petit billet quand même, non, de cette expertise. Peut-être qu'il faut remettre un coup de peinture aussi. Enfin bon, voilà, il y a quand même des frais tous les 10 ans qui tombent.
1: C'est ça, en général, on compte entre 1 500 et 3 000 euros de frais pour remettre un coup de neuf au bateau, pour le passage de l'expert aussi, bien sûr. Mais bon, comme c'est tous les 10 ans, en le prévoyant d'avance, c'est un budget qu'on met de côté exprès pour ça.
0: Est-ce que tu veux bien nous faire visiter rapidement, nous accorder le privilège de visiter ton chez-toi par les oreilles?
1: Avec
0: possible.
1: Plaisir.
0: Là déjà, les premiers travaux, parce qu'il y a une volée de marche en bois pour descendre quoi, environ 1,50 m, une porte magnifique en train d'ouvrir. C'est de la porte. Hein. Elle est d'origine, cette porte-là, ou elle a été faite?
1: Non, elle a été fabriquée avec un morceau d'écoutille ancienne. Et le reste, voilà, comme ça. C'est une fausse porte blindée, hein. Elle est très impressionnante, parce qu'elle est toute en ferraille, mais voilà, elle est assez simple, en fait.
0: Très belle. Oh, c'est bon. Et on arrive dans cet espace qui est incroyablement chaleureux et accueillant.
2: Oui.
0: C'est chouette. Il y a des copains qui sont en train de se réveiller. Salut Sam.
2: Salut.
0: Waouh, vous avez fait un truc magnifique ici.
1: Merci.
0: C'est combien d'années de travaux tout ça?
1: Une bonne dizaine d'années.
0: Ouais, avec un poêle Gaudin qui rayonne de sa chaleur très douce. Un véritable cocon.
1: C'est ça, c'était l'idée.
0: Et les copains qui apparaissent pour le petit déjeuner, bonjour.
3: Bonjour.
0: Coucou Claude.
3: Bonjour, comment ça va?
0: Qu'est-ce qu'on voit les pièces là au fond?
1: Là-bas à droite, c'est la chambre de Lalo justement. À gauche, on va avoir nos toilettes. La porte qui est là juste à l'entrée quand on revient, c'est la salle de bain. Et donc là, c'est l'arrière du bateau. Et quand on se retourne, du coup, on a le salon qui est... On a fait tout ouvert, un peu loft, cuisine, salon, salle à manger, en une seule pièce. On aperçoit au fond une petite mezzanine qui sert un peu de lit, cabane et de chambre d'amis. Et derrière, on a encore deux chambres. On en a une là sur la droite et un petit passage sous la mezzanine qui donne sur une dernière chambre.
0: Pour l'eau, c'est comment?
1: Pour l'eau, on prend l'eau de la rivière et elle passe dans des filtres.
0: Okay. Et vous pouvez la consommer?
1: Alors, on peut se laver les dents, ouais. On peut faire cuire des légumes, mais pour boire de l'eau, on est obligé de se fournir en eau autrement, parce qu'on n'est jamais trop sûr des bactéries qu'il pourrait y avoir. Donc, okay.
0: Et pour l'électricité?
1: On est branché à un compteur nomade.
0: Ok, d'accord. Voilà. Pas de panneaux solaires, pas encore?
1: Non, pas encore étudié.
0: Écoute, on va laisser les copains prendre le petit déjeuner et ressortir. et retrouver le froid de l'extérieur.
1: C'est sûr.
0: On remonte sur le pont avec cette petite volée de marche. Voilà, et on tombe sur ce paysage absolument magnifique. Là, on regarde donc vers l'amont de ce bras de l'Oise. Il y a beaucoup de choses qui sont menacées par ce projet mortifère, écocidaire et ce scandale financier du méga-canal. Ce lieu de vie, là, il est menacé.
1: Oui, tout à fait. En fait, ici, on aperçoit donc la rivière en amont et la vue s'arrête à un petit virage. Dans ce virage, juste après ce virage, le canal va passer. Et donc cette partie de rivière...
0: Devrait passer.
1: Et cette partie de rivière, ils ont l'intention de la reboucher. De la reboucher donc complètement à certains endroits. Et sur la moitié, là où on est amarré, pour laisser la place au bateau. Mais dans une eau qui serait morte si jamais on coupe la rivière. Et en détruisant du coup tous les habitats qu'on a en face, là, qui abritent les martins pêcheurs, les ragondins, les canards, voilà, tout ça ne serait pas respecté du tout. Enfin, serait détruit, en fait. Ils ont l'intention de mettre des pales-planches et puis de faire une sorte de marécage sous prétexte de compensation environnementale. Je déteste ce mot-là. Voilà, c'est une compensation environnementale de détruire tout un écosystème, d'après ces gens-là.
0: Mais ils veulent boucher. C'est quoi des pales-planches ? Une espèce de palissade aquatique, quoi.
1: C'est ça, en gros, on pourrait expliquer ça comme ça.
0: Ouais. Parce qu'ils voulaient mettre des cailloux, moi.
1: Non. Boucher. En fait, ils vont vraiment couper la rivière en deux, en insérant, j'imagine, des grands piquets, et ce qu'ils appellent les pales-planches, qui va venir boucher l'eau sur la longueur.
0: Du coup, cette eau, elle deviendrait stagnante. Enfin, ça deviendrait ce qu'on appelle un bras mort.
1: C'est ça. Ça deviendrait un petit bout de rivière en eau morte, quoi. Ce qui ne va pas du tout avec une rivière.
0: Donc, ça voudrait dire eau stagnante, moustique.
1: C'est ça. Alors qu'on n'en a pas du tout, hein, ici. Oui. Les gens nous posent tout le temps la question. Et en fait, quand l'eau coule, les moustiques ne s'installent pas. Donc, on est très préservé de ça ici. Et là, on le sera beaucoup moins. Je pense qu'effectivement, s'ils en arrivent à reboucher cette rivière, la vie ici va être beaucoup moins agréable, et pas que pour nous, en fait, pour les habitants là, de la Vieille Oise. C'est parce qu'on a quelques maisons là au-dessus du bateau, et même pour eux, ça va commencer à être un petit peu plus compliqué.
0: Quand est-ce qu'ils envisagent de boucher, de tuer,
1: de massacrer
0: ce bras d'Oise ?
1: Aux dernières nouvelles, on est censé bouger en avril 2026 pour qu'ils puissent attaquer cette partie-là de leurs travaux. Donc on irait sur le canal en attendant. On attend leur dernière nouvelle on espère chaque fois. Parce que normalement, ça aurait dû être septembre 2025. On les revoit là au mois de décembre. On est toujours dans l'espoir qu'ils nous disent « Bon, on a encore pris du retard. Ça va peut-être reculer encore de 6 mois. Enfin, » on est un peu en sursis. On se sent vraiment en sursis ici.
0: Ou qui disent peut-être « Bon, on a fini par percuter que ce projet n'a aucune viabilité économique. »
1: Ce serait merveilleux.
0: Parce que c'est quand même le cas.
1: Ouais, et que c'est tellement beau ici que c'est inconcevable de reboucher une rivière, en fait. Ça paraît aberrant, on n'imagine pas que ce soit possible de reboucher une rivière.
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1: J'ai cru comprendre, mais arrête-moi si je dis une bêtise, qu'en excavant enfin les milliers de tonnes de mètres cubes de matériaux de leur méga-canal, que leur remblai ou enfin ce qu'ils vont extraire, ils veulent reboucher la vieille Oise avec ce qu'ils vont extraire, c'est ça?
2: Alors ça, c'est la première version qu'ils nous avaient donnée. Et là, ils sont un peu revenus là-dessus, mais en même temps, je pense que oui, c'est vraiment le remblai du canal qu'ils vont nous mettre là dans l'eau.
1: Dans leur délire, il serait aussi question d'utiliser ce remblai pour un projet de gigabassine grande comme 22 fois Sainte-Soline pour alimenter le méga-canal. Ce serait la fin de la rivière, il n'y aurait plus d'eau.
2: Il n'y aurait plus d'eau, il n'y aurait plus toute cette merveilleuse faune, cette merveilleuse flore. Alors ils veulent mettre des petits nichoirs pour les martins pêcheurs, mais bon, autant ne pas toucher. Bah, ils sont là, ils sont déjà installés. En fait, on n'a pas besoin de venir leur créer un petit immeuble alors qu'ils ont leur maison au naturel.
1: Pendant que tu parlais, j'ai vu une fulgurance bleue électrique passer là dans mon champ de vision. Je crois bien que j'ai vu un martin pêcheur.
2: C'est ça, c'est les petits bijoux qu'on a ici.
1: Ils sont rapides. Hein.
2: Ils sont très rapides. C'est leur couleur là qui en fait des petits joyaux et qui fait qu'on arrive à facilement les apercevoir. Mais on n'a pas le temps de dire tiens, regarde un martin pêcheur qui est déjà parti trop loin.
1: Là, on parle de ce coin, de ce bras de l'Oise, mais en fait, ça va être la même affaire sur toute l'Oise, comme on dit, la vieille Oise, l'Oise traditionnelle, enfin, celle qui existe et qui continuera à exister, parce que ce projet va forcément foirer. Il ne verra pas le jour. Mais en fait, leur projet mortifère, c'est ça. Ça veut dire aussi que ça va être la fin de la cité des bateliers. Il n'y aura plus de l'Oise. Il y aura quoi? Un lit de vase avec des moustiques?
2: C'est un peu ce qu'on craint, bah, effectivement. Là, ils ont déjà commencé à la détourner du côté de Montmac. Là, ils l'ont déjà bien abîmée donc en amont. Et ici, à Longueuil-Anel, leur projet, en fait, en gros, c'est quand ils auraient fini le méga-canal, eh ben, la VNF abandonnerait l'ancien canal existant aux communes. Et c'est un poids beaucoup trop lourd financièrement pour la plupart des communes. Donc, en plus, on se retrouverait probablement avec le canal qui serait à terme rebouché. Et donc la cité des bateliers, ce serait une cité sans canal et sans rivière. Donc une cité en eau morte, effectivement.
3: Calade.
1: On peut dire que tu es très impliquée dans la lutte contre le méga canal.
2: Je suis, on va dire, très très touchée par cette histoire de grand canal. Au début, j'étais très très impliquée. J'ai eu une petite période où j'ai baissé les bras, en fait, un peu. Et là, je reviens un petit peu plus forte, un peu plus émue par le nombre de personnes qui se mobilisent autour de ça.
1: Et au moment où on se parle, donc il y a eu, c'était il y a deux week-ends de ça, cette grande mobilisation contre Mégacanal qui a fait venir des gens du coin, mais aussi des quatre coins de la France. Près de 2000 personnes sont venues manifester et participer à ces temps de vie. C'était très chouette.
2: Et c'était à 300 mètres d'ici. Et c'était très, très, très touchant. Ouais.
1: Toi qui es du coin, t'interagis avec tes voisins, tes voisines, les gens du coin. On sait que ce projet, il plane dans les airs depuis des décennies. Il est presque installé dans la tête des gens. Il y en a qui croient que c'est fait. J'ai eu quelques conversations comme ça avec des gens le long de notre trajet. Ce qui ressort beaucoup, c'est que ça semble inéluctable. C'est que, bon, oui, c'est dramatique, c'est mal foutu. Il y a ce truc qui est attristant quand on discute un peu avec les gens. Ça semble inéluctable, c'est complètement débile comme projet. Il y a déjà deux ou trois mariniers qui m'ont dit « Mais de toute façon, il n'y a qu'une écluse, il va y avoir des bouchons de bateaux. Le gars qui va descendre de Rotterdam avec sa super péniche, la pleine de containers, il ne reviendra qu'une fois parce qu'après avoir poireauté pendant des heures à l'écluse, il ne reviendra pas. » Parce que le projet, il est mal gaulé. Ça, c'est une conversation que j'ai eue avec des mariniers qui disaient, bon, voilà, ce projet, il est débile, on va se faire défoncer par la concurrence étrangère, il va y avoir des bouchons à l'écluse, ça va coûter un bras, enfin, 10 milliards d'euros pour le moment. Mais il y a ce truc un peu inéluctable de, bon, bah, de toute façon, ça va dans ce sens-là, et puis ils font bien ce qu'ils veulent, et puis on n'a rien à dire.
2: Bah, c'est un peu le problème, je dirais, de Longueuil-Anel. C'est une cité où, en fait, c'est beaucoup de mariniers à la retraite qui viennent s'installer. Et se battre contre ça, ça leur paraît vraiment compliqué parce qu'effectivement, pour eux, c'est acté. Je ne vais pas dire qu'ils sont résignés, mais presque, parce que je pense qu'ici, tout le monde est triste de ce qui va se passer. Mais c'est compliqué, voilà, c'est compliqué parce que la vie n'est pas simple, parce que ce n'est pas des gens qui roulent sur l'or et que c'est peut-être compliqué pour eux d'imaginer pouvoir se battre pour sauver ce qu'ils ont. C'est vraiment le gros souci, justement, d'essayer de mobiliser les gens contre le Grand Canal. C'est vraiment ça, cette sensation de que c'est perdu et que c'est pas la peine de perdre de l'énergie à dire non, en fait.
1: Alors que souvent, ces gens sont mariniers et marinières depuis des générations, que ces canots, c'est leur outil de travail, que ces bateaux, c'est leur outil de travail, c'est leur mode de vie. Et c'est une conversation que j'ai souvent eue avec les gens. Je dis, mais ça vous fait rien quand même de voir que vos aïeux, vous avez passé toute vos vies à travailler et puis sur un outil qui font

0: Vous êtes toujours avec Hélène, qui nous accueille en ce dimanche d'octobre 2025 sur sa péniche Fraissinet, amarrée dans un bras de la vieille Oise. Hélène, mère de famille, artisane, n'était pas une militante chevronnée quand elle a décidé de s'opposer au mortifère projet de méga-canal qui menace le petit paradis où elle vit. Militantes et militants ne sont ni sur femmes ni sur hommes, mais de simples humains. Et lutter à main nue contre un énorme rouleau compresseur, c'est pas simple et c'est exténuant. Notamment quand on veut servir de trait d'union entre des artisans mariniers et des militants écolos, parfois donneurs de leçons. Le projet y plane dans les airs depuis des décennies. Quand est-ce que la menace s'est vraiment concrétisée pour toi et devenue plus tangible ?
1: Nous, on ne l'avait pas vu venir parce qu'en fait, l'enquête publique s'est faite à la fin du Covid. Donc, on est complètement passé à côté. On venait de vivre un truc assez spécial. Donc, on n'a pas fait du tout attention. Début 2023, en fait, on a reçu une convocation des agents du canal Seine Nord Europe qui nous ont expliqué qu'ils allaient raser tout le bois, qu'ils allaient reboucher la rivière et qu'on allait devoir partir. Qui nous ont dit, c'est pas la peine de vous battre compte, de toute façon c'est acté, les enquêtes publiques sont terminées, ça a été validé, donc c'est parti. Et on s'est un peu fâché en fait, bah justement avec les voisins que tu as dû rencontrer, on a monté un tout petit collectif qu'on a appelé les citoyens de l'eau, et on s'est battu tout ce qu'on a pu pour essayer d'éviter ça. Quoi,
0: parce qu'on... Alors battu pacifiquement, hein.
2: Absolument.
0: Battu, ça veut dire démarche administrative, réunion publique, enfin, qu'est-ce que c'est battu
1: On a contacté toutes les associations possibles et imaginables de protection de l'environnement, des gens impactés, les pêcheurs, les gens des joutes, parce qu'on a des joutes à Longuayanais, là, sur ce bras mort un peu plus loin. On a essayé de contacter un maximum de personnes en disant « mais il va se passer ça, personne ne réagit, comment ça se fait ?» Ça nous paraît aberrant qu'il n'y ait pas de réaction. Et puis, en contactant un jour les soulèvements de la Terre, ils m'ont mis en contact avec les canals Lontmercy de Compiègne, qu'on a rencontrés également. Et c'est là où ça a été un petit peu compliqué, c'est qu'on se retrouve avec deux mondes en fait. On se retrouve avec la Batellerie et les canals Lontmercy. Et puis moi au milieu qui avait l'impression d'être un peu le petit trait d'union qui n'a pas tenu en fait, parce que c'est... Je ne sais pas comment expliquer, c'est très compliqué de... C'est assez bizarre d'ailleurs, mais de réunir des gens qui ne veulent pas de la même chose, qui sont d'accord normalement, mais qui ne sont pas d'accord des fois sur la manière de faire ou sur, je sais pas, la politique ou sur et qu'on a du mal à mobiliser ensemble. Et voilà, ça a été très très très compliqué. Et on n'a pas réussi d'ailleurs à...
0: Pour le moment,
1: à réunir cette belle Batellerie qui est ma famille de cœur, hein, parce que moi je suis depuis 20 ans sur l'eau et ils m'ont accueilli les bras ouverts. C'est vraiment une famille, la Batellerie. Et puis cette partie de personnes qui veulent protéger le vivant, mais qui ne se sont pas trouvées sur des mots, en fait, peut-être. Je ne sais pas comment aborder cette conciliation entre ces deux mondes.
0: Je découvre ce monde que je ne connais absolument pas, qui est celui de la Batellerie, au risque de dire des choses inexactes. Ces bateliers, ces batelières, en fait, il y a déjà ce vieux conflit, cet antagonisme, mais qui date depuis toujours, et là pour la Batellerie, depuis quasiment deux siècles, entre les sédentaires et ce monde batelier, qui est comme on considérerait les gens du voyage aujourd'hui. Et puis aussi, peut-être, ces bateliers, batelières, ce sont des petites entreprises, donc il y a l'esprit aussi artisan, indépendant, un mode de pensée qui est celui de l'entrepreneuriat, des artisans indépendants. Peut-être que ça colle pas forcément avec des défenseurs de la nature, des écolos, pire, des soulèvements de la terre, des trucs comme ça. C'est peut-être aussi pour ça que le dialogue, il n'est pas facile à établir. Il y a vraiment deux mondes, deux cultures qui ont du mal à communiquer pour le moment, quoi.
1: Ben c'est ça, en fait, chaque bateau est une entreprise. C'est souvent un couple qui arrive à avoir sa toute petite entreprise comme ça. Ils se sont quand même toujours sentis un peu le parent pauvre du transport, ceux qu'on ne respecte pas vraiment, ceux qu'on paye difficilement. C'est très rarement des gens qui financièrement s'en sortent très très bien. En tout cas pour les entreprises qui tournent encore sur des Fraissinets, ça peut être très compliqué. C'est clair que ils ont l'impression que les gens qui se battent pour la nature ne la connaissent pas aussi bien qu'eux, en fait. Parce que quand on parle un peu avec eux, ils sont incroyables. L'eau, ils la connaissent. Et pour autant, quand ils parlent avec les agents du canal, ils se sentent encore plus,
0: méprisés.
1: Ouais, rabaissés, méprisés, parce que, bah, effectivement, ils n'ont pas fait de grandes études. Ils n'ont pas fait de grandes études, mais ça, c'est vraiment pas quelque chose d'important, à mon sens. Ils ont une intelligence et une maîtrise du sujet de l'eau qui est générationnelle chez eux, donc ils sont très, très intéressants à écouter. Et c'est vrai qu'ils le sont trop peu, vraiment trop peu.
0: Cette population de travailleuses, de mariniers et de marinières est ostracisée depuis toujours. Enfin, c'est des gens du voyage, qui voyagent sur l'eau, pas en roulotte. Ces gens ne sont pas aimés par les sédentaires, par ceux qui sont à terre et que ça se passe pas. Alors c'est pour ça qu'ils ont eu leur bateau église avec un centre administratif, que scolariser les gosses, c'était compliqué, enfin, que tout était compliqué. J'ai cru comprendre que voilà, il y a aussi une espèce d'ostracisme, de mésamour vis-à-vis de ce corps de métier, de cette profession, qui a amené ces gens aussi à être pas mal repliés sur eux-mêmes et à se méfier aussi de ce qui n'est pas eux. Quand t'es rejeté pendant 2 siècles, au bout d'un moment, tu prends des réflexes de défense.
1: On est vraiment pas loin de ce qu'ils ressentent, en tout cas, très clairement.
0: Ce qui fait que quand il y a des écolos qui déboulent pour leur expliquer la vie, effectivement, ça...
1: Donc pour eux, c'est des petits bobos bourgeois qui connaissent rien et c'est très compliqué. Alors qu'en fait, on les a fait se rencontrer, que quand ils rencontrent certains qui leur parlent doucement et pas avec véhémence et pas avec une sensation de savoir mieux qu'eux, la rencontre, elle se passe toujours très très bien. C'est contrairement à ce qu'on croit, ils sont très très accueillants. Moi, je suis arrivée sur le bateau il y a 20 ans, j'étais une dater, parce que c'est comme ça qu'on dit. J'arrive sur le bateau et en quelques mois, je faisais partie de leur communauté, alors que je ne suis pas batelière, moi je suis pénicharde, je n'ai jamais travaillé avec le bateau.
0: Pénicharde.
1: Ouais, c'est pas très joli comme terme.
0: Oh oui, bon.
1: Je ne suis pas une marinière, je sais conduire un bateau jusqu'à 21 mètres, mais pas une fraissinée de 38 mètres de long, je n'ai pas le permis pour ça. Voilà, moi je les trouve merveilleux, je les trouve très accueillants, je trouve ça dommage, de toute façon c'est ce que je crois qui me fatigue beaucoup aujourd'hui dans la société, c'est tous ces clivages qu'on a où quand on se rend compte ça se passe très bien, et puis pour autant c'est une succession de clivages qui sont à mon sens complètement injustifiés. De ces préjugés qu'ont les uns envers les autres est très faux.
0: Je reviens aussi sur la connaissance intime du milieu, de l'outil de travail, etc., pour avoir discuté avec quelques bateliers à la retraite qui ricanaient en fait sur le projet de Venève. Je reviens à cette histoire d'écluse, par exemple, où il y a des bouchons monstrueux, etc. De toute façon, leur projet, il a ni queue ni tête, ça marchera jamais, enfin, c'est mal foutu. Ils nous consultent pas parce qu'ils se pensent plus intelligents que nous. Ils font leur truc sur ordinateur, là, clic-clic, on fait un trou là sur écran. Mais en fait, dans la vraie vie, ça se passe pas du tout comme ça. Et en fait, la connaissance du milieu, ces gens-là, ils l'ont puisque c'est leur outil de travail et leur mode de vie. Et en fait, ils sont pas consultés. On s'en fout de leur avis, de ce qu'ils disent, de ce qu'ils pensent, de leur connaissance.
1: À mon sens, c'est même pire que ça. Ils ont annoncé cette année qu'ils allaient, à la fin des travaux, fermer le canal du Nord pendant au moins 18 mois. Et ça veut dire qu'en fait, on achève définitivement la petite batellerie française aux dépens de la grosse batellerie allemande et belge. Et là, ils commencent à prendre conscience de ça, mais voilà, ils se sentent trop peu écoutés depuis trop longtemps pour avoir l'impression qu'on va se battre pour protéger ce petit bout de trésor, parce que c'est le transport sur l'eau.
0: On l'a abordé avec Hélène, ce monde à part de la marine fluviale traditionnelle avec ses péniches fraissinées est mal aimé, peu connu, peu raconté.

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1: L'éclusier de Jacques Brel pour évoquer ce monde de la marine fluviale menacé de mort par le projet de méga canal qui remplacerait et tuerait les traditionnelles péniches fraissinées par des méga péniches longues comme deux terrains de foot et de 11 mètres de large. Méga péniche qui naviguerait sur une autoroute fluviale de 107 km de long entre Compiègne et Cambrai. On en parle aujourd'hui avec Hélène qui nous accueille en ce matin d'octobre sur la péniche où elle vit, dans un bras de la Vieille Oise. Est-ce qu'on pourrait se mettre un petit peu au soleil, là, au nez du bateau? Là, je commence à peler un peu.
2: On va passer par là.
1: Parce que ça glisse moins, c'est ça?
2: Exactement.
1: Voilà, donc on marche un peu sur le pont du bateau, en faisant attention quand même, parce que c'est bien humide et que ça pourrait glisser. Et c'est long, hein. On vous rappelle, une fraissinée, c'est 38,50 m de longueur. Ah, on arrive au soleil. Voilà, et nous voilà au nez du bateau, juste à côté de la péniche des voisins. Bon, on n'est pas plus au soleil que tout à l'heure, en fait. Tu disais fin de confinement, donc 2023, là, ça commence à prendre langue, à s'agiter, à se rencontrer. Toi, tu les connaissais pas, en fait, les méga canals Non Merci. Ils existaient déjà avant.
2: Alors, c'était les canals Non Merci. Je crois que méga canal Non Merci s'est créé un peu après, je pense. Et non, j'avais déjà aperçu quelques tracts à droite, à gauche, mais je ne savais pas comment les contacter, eux, spécifiquement. Donc c'est vraiment les soulèvements qui m'ont mis en contact avec eux.
1: Et d'ailleurs c'est chouette parce que c'est aussi une manière de rencontrer des gens qu'on connaît pas, enfin, des horizons quand même assez variés. Ah, un petit rayon de soleil.
2: Ça fait du bien. C'est une succession de très belles rencontres de tout. Le rassemblement d'il y a 15 jours moi, m'a vraiment fortement émue parce que c'est enfin sentir qu'il y a un rassemblement contre ce projet qui commence à se mettre vraiment sérieusement en place. Et ça amène forcément de l'espoir. Voilà, l'espoir qu'on avait perdu ici. Moi, j'avais plus la force. J'avais l'impression qu'on était vraiment seuls. Puis que je n'arrivais pas à réunir les gens que j'aime ensemble contre ça. Et voilà, donc c'était vraiment très, très émouvant, vraiment très chouette.
1: Pour en avoir discuté avec certaines de vos copaines de Méga Canal Non Merci, qui disaient, on nous avait dit il y a un an, en 2024, qu'on réussirait un an plus tard, en septembre 2025, à rassembler 2000 personnes venues des quatre coins de la France, on n'y aurait pas cru.
2: C'est exactement ça. C'était très beau.
1: Et méfiez-vous, hein, vous n'êtes pas à l'abri d'accueillir des milliers de personnes, parce que cette lutte, elle est emblématique de ce qui se passe partout sur le territoire national. En fait, ce n'est pas juste cette méga horreur de 107 km de long, c'est que ce qui se passe chez vous, c'est ce qui se passe partout sur le territoire français. Alors, on se souviendra de l'aéroport inutile de Notre-Dame-des-Landes, qui a été une lutte victorieuse d'ailleurs, semble-t-il. Les projets autoroutiers ou routiers inutiles, en fait, c'est que cette petite chanson-là, du méga canal, on l'entend partout sur le territoire. C'est-à-dire, il y a des bétonneurs qui passent en force. Avec un peu de chance, des citoyennes et des citoyens ne broncheront pas et seront mis devant le fait accompli. Bon, s'il y en a qui bougent et qu'un tribunal administratif finalement décide de la non-utilité publique du projet, il sera déjà réalisé. Et on passe en force et on s'en fout de la justice et on y va, quoi. Que ce soit chez vous, que ce soit ailleurs, en fait, c'est toujours la même chanson. C'est on bétonne et on engraisse des bétonneurs, des marchands de béton au passage, là, en haut. En l'occurrence, vous, Bouygues, Vinci, qui sont très contents de racler 10 milliards d'euros d'argent public pour un truc qui sert à rien. Et dont ils ne veulent pas de l'exploitation, d'ailleurs. Hein, Bouygues et Vinci ont bien compris qu'ils veulent bien couler le béton et être payés pour ça. Mais par contre, ils ont compris qu'il n'y a pas de viabilité économique au truc. Donc, ils laisseront la gestion à d'autres. Ça ne les intéresse pas.
2: C'est la VNF qui prendra la gestion, entre guillemets, je crois, du méga canal.
1: Donc, de l'argent public, encore.
2: Voilà, encore. Ouais.
1: Bon, c'est l'espèce d'adage, là, plus c'est gros, plus ça passe. Et bon, 10 milliards d'euros, ça fait combien de baguettes de pain? Enfin, c'est pas concevable. Mais moi, de ce que j'ai cru comprendre de ce projet de méga canal, son utilité, c'est juste engraisser Bouygues et Vinci avec 10 milliards d'argent public. Je vois pas d'autres fonctions à ce truc.
2: On n'en voit pas d'autres non plus. Clairement, c'est.
1: Donc, c'est les copains Xavier Bertrand et compagnie, là, qui vont être contents.
2: Encore une fois. On est encore dans ce genre de choses, ouais.
1: Et là, on parlait de la mobilisation d'il y a 15 jours. Tu as eu des nouvelles des copains qui ont organisé tout ça? Parce que c'est quand même un très bel événement. Il y en a qui doivent être sur les rotules, non?
2: Je pense qu'ils ont besoin de se reposer un peu après ça. Parce que c'est énorme à organiser. Ils ont organisé la chose de manière admirable. C'était vraiment incroyable. Enfin, mais tout. Hein. Moi, j'ai vachement apprécié le travail de la cantine. J'ai trouvé ça vraiment chouette. En plus, moi, j'adore cuisiner, donc j'étais admirative de ce qu'ils sont capables de faire en quantité et en qualité en même temps. Et puis tout, trouver les barnums, réunir les chaises. Vraiment une organisation incroyable. Et j'imagine qu'ils sont très fatigués et je leur souhaite de s'en remettre très très vite et puis qu'on reprenne avec de plus en plus de soutien. Et j'ai vraiment envie de leur dire merci pour tout ça. C'était incroyable.
1: On a déjà un petit peu discuté les jours précédents hors micro. Dans ton expérience et dans ton vécu, il y a, je crois, quelque chose qui pourrait rendre service à d'autres. Tu me vois venir?
2: Je crois que
1: Et bon, alors si t'as pas envie de partir par là, parce que c'est trop perso, tu me dis, hein, ouvrez les guillemets, le burn-out militant. Tu m'as dit à un moment, si la manif d'il y a 15 jours, ces 8 km de marche avaient eu lieu il y a un an, j'aurais pas pu les faire.
2: Pas pu physiquement, en fait, parce que en plus d'être épuisé par cette lutte, mais vraiment épuisé, j'ai eu des soucis de dos qui fait que je ne pouvais pas marcher il y a un an. Je marchais 500 mètres et je pouvais pas faire plus. Donc là, j'étais vraiment ravie de pouvoir faire les 8 km de la manif, même s'il m'a fallu 10 jours peut-être quand même pour m'en remettre au niveau du dos. Mais non, le burn-out, c'était... Et c'est marrant parce que c'est la première fois de ma vie que j'en fais. Hein, j'en ai jamais fait ni dans le travail, ni dans aucune partie de ma vie. Et ça m'est tombé dessus là par rapport à ça. C'est pas que je me résignais, mais je ne supportais presque même plus d'en entendre parler, comme si je me mettais dans le déni pour me protéger, parce que je suis très très amoureuse moi de cette rivière et ça me fait un mal fou d'imaginer qu'on puisse la massacrer. Moi, je conseille à tout le monde de venir la voir. Enfin, c'est un endroit magique, quoi. Elle est très peu navigable, donc on peut y faire du paddle, du canoë.
1: S'y baigner.
2: On peut s'y baigner. Bon, là, elle est un peu fraîche en ce moment, mais oui. Sinon, on peut s'y baigner.
1: Oui, mais il y en a que ça n'a pas refroidi il y a 15 jours, hein, dit en passant.
2: C'est vrai, c'est vrai. Mais oui, voilà, c'est pas la meilleure période pour la baignade, mais voilà, c'est un bijou. C'est vrai que les gens ont souvent l'image d'une Picardie qui n'est que plate et faite de champs. Et en fait, on a plein de lieux très, très beaux en Picardie. Et cette rivière-là, elle en fait terriblement partie. Elle est... Il suffit de la regarder, là. On est en train de la regarder. Elle est vraiment très, très, très, très belle. L'idée qu'on puisse l'assassiner sans qu'il y ait de réaction plus que ça, ça m'a... J'ai perdu pied là-dessus. J'ai vraiment fait un épuisement... presque une dépression. Donc j'ai un peu lâché là. Je me suis mis en fort retrait de tout ça. Le temps d'aller mieux, moi aussi, le temps de me sentir la force de réagir de nouveau sur ce sujet. Ouais, je trouve aussi que ce serait important d'en parler parce que c'est presque tabou, en fait. On n'a presque pas le droit de craquer. Personne ne m'a reproché directement, mais j'ai senti que ça décevait du monde, le fait que je prenne du retrait.
1: C'est pas un truc que tu t'es raconté. T'es sûre vraiment que les gens t'en veulent d'être épuisée?
2: Je pense que c'est probablement moi qui vivais mal le fait de plus me battre aussi. Hein. Et voilà, ça a été une période très compliquée, une période où j'arrivais pas à mettre de mots là-dessus. En fait, il m'a fallu un peu de recul pour me dire, mais en fait, là, t'as craqué, c'est tout. C'était trop lourd, c'était trop dur. Alors que c'était le moment où ça commençait à prendre justement la mayonnaise et que j'aurais dû me dire « Ah tiens, ça prend, ça fait du bien », mais il y avait vraiment un moment où je pouvais plus.
1: Et je pense à un ami très impliqué dans plein de luttes qui a vu le truc venir en disant « Je suis épuisé, je sens que je vais craquer, mais j'y vais encore ». Parce qu'avec ce truc de oh, « le monde va s'écrouler et la lutte va s'écrouler si j'y suis pas », ce truc que tu as mentionné là, culpabilité de « voilà, si j'abandonne la lutte va s'écrouler et en plus on va m'en vouloir ». Mais il n'y a rien d'honteux à être épuisé, en fait.
2: Ouais, moi, je ne l'ai pas vu venir, en plus. C'est-à-dire que moi, ça m'est tombé dessus. C'est que d'un seul coup, je me suis presque levée le matin en me disant « Je vais profiter de ce lieu tant qu'il est là, en étant vraiment dans le déni, quoi. En oubliant tout ça et en... Ben » Non, je ne l'ai pas, vraiment pas vu venir. C'est quand même, le coup de massue, il m'est tombé dessus, quoi, clairement. J'en parlais avec les copaines là, aux alentours, que je pense que c'est important qu'on en parle et qu'on se réunisse pour en parler, pour pas que les uns et les autres craquent, les uns après les autres craquent aussi, qu'ils entendent qu'on peut se mettre un peu en retrait, que c'est pas grave, il y a suffisamment de monde pour que ça tourne en fait aussi et qu'on puisse faire une pause Je pense que je vais essayer d'en proposer un atelier.
1: Si on veut que la lutte gagne, est-ce qu'on n'a pas le devoir, en tant que militante et militant, de se préserver soi-même? Parce que quand on est tout cassé, on n'y apporte rien à la lutte, en fait. Donc, est-ce qu'il n'y a pas le devoir de se préserver, de garder ses forces opérationnelles? Parce que, voilà, une fois qu'on est tout cassé, on ne sert à rien.
2: Une fois qu'on est tout cassé, une fois que la massue elle est tombée, c'est pas qu'on se retire, c'est qu'on est retiré, en fait, par la force des choses. Alors qu'il faut énormément de bienveillance là, les uns envers les autres pour tenir. C'est vrai qu'avec l'épuisement, avec la sensation de se battre contre Goliath, quoi, c'est ça, on peut vite perdre pied.
1: Comment est-ce que tu comptes partager ton expérience? Tu parlais d'un atelier ou d'une table ronde?
2: Pourquoi pas une table ronde avec les gens de Compiègne et ailleurs. On a refait des petits groupes un peu plus locaux pour discuter de choses et d'autres. Je pense que ce serait pas mal de discuter. Faire un peu comme on a fait là, de passer du bon temps ensemble à manger de bonnes choses et à partager un bon repas, un bon vin, et des discussions, et puis d'en parler en toute bienveillance, comme ça.
1: Et puis un autre truc que tu as pointé, puis j'y reviens, c'est un peu une forme de honte, de se dire, si je baisse les bras, j'abandonne les copaines, je suis un ou une moins que rien, il faut absolument lutter contre ce sentiment-là.
2: Ouais, non, c'est important, mais c'est vrai que j'ai tellement dérangé de monde, entre guillemets, à contacter toutes les associations du coin, toutes, même celles qui n'avaient pas de lien direct avec le canal à grand gabarit. C'est vrai que de se prendre beaucoup de portes fermées, ça a été assez violent. Et c'est vrai qu'après, quand on prend du recul, on se dit, moi j'ai dérangé plein de monde, et puis maintenant, j'ai pas envie qu'on me dérange là, pour le moment, quoi. Et c'est vrai que c'est très culpabilisant. On a l'impression d'avoir...
1: Une trahison?
2: Ouais, presque, en fait, c'est ça qui est terrible. Ouais, on a l'impression de trahir ce qu'on a voulu mettre en place, en fait, aussi, quelque part. Donc,
1: ce truc de, on allait les faire la leçon aux autres, et puis finalement, une fois qu'on a bien prêché la bonne parole, on fait rien de ce qu'on a dit.
2: C'est un peu de ça, c'est exactement ça, même. C'est très culpabilisant de craquer, c'est terrible, parce qu'en plus, on craque déjà, donc c'est dur, et en plus, on se met soi-même une pression... un peu forte sur un moment où il ne faut pas se poser la question, en fait, il faut prendre un peu de recul et puis revenir quand ça va.
1: Écoute, merci d'avoir le courage de parler de ça, parce que c'est pas évident. Tu n'es pas la seule à vivre ce truc-là, et il y a peut-être aussi ce truc d'isolement. Et les gens qui subissent aussi ce mal-là ont l'impression aussi d'être les seuls à être touchés, alors que pas du tout.
2: On voit les gens autour de nous, on les trouve très forts, et effectivement, on se sent, nous, tout petits et inutiles.
1: Il y a peut-être aussi un petit machin à déconstruire. Les manifs ou la lutte, c'est pas des concours de bravoure. Il s'agit pas de montrer qu'on est plus costaud ou plus je sais pas quoi que

0: Justement, parce que j'ai l'impression que cette fois, c'est bon, c'est parti. Non, j'ai pas cette envie d'être spécialement sur le devant de la scène. C'est pas mon domaine. J'ai toujours été plutôt technicienne dans le spectacle. Je suis jamais montée sur les planches et ça m'allait très très bien. Ça me va que d'autres le prennent et je pense que c'est les rôles les plus durs. Je suis pas certaine que ce soit une question d'ego, ceux qui sont vraiment devant, parce que c'est eux qui prennent le plus aussi et le plus cher et le plus difficile à supporter. Et moi, je pense pas avoir cette force-là. Et je suis très très admirative de ceux qui le font et qui le sont. Je vois mon rôle là pour la suite comme une petite cloche qui sonne ou un trait d'union. Là, voilà. Essayer juste de faire s'écouter les gens, les gens d'ici avec les gens d'ailleurs. Et je pense que c'est ce que je pourrais moi apporter de plus beau à tout ça.
1: En tout cas, je le redis, merci à toi de faire cet effort qui te coûte certainement de parler dans ce micro parce que tu nous l'as dit, c'est vraiment pas ton truc. Merci pour cette envie de partage de ton expérience et puis cette mise en garde aussi de, bon, les copaines, prenez soin de vous, en fait, on a besoin de vous en bon état. Voilà, vous avez le devoir de prendre soin de vous et d'être bienveillant et bienveillante avec vous-même et les autres.
0: Tout à fait, ben écoute.
1: Et moi j'ai oublié la question fondamentale et peut-être la plus importante pour clore cette conversation. Là, on est fin octobre 2025. Comment ça va, Hélène? Comment vas-tu aujourd'hui?
0: Beaucoup mieux. un petit peu fatiguée, là. Je me remets du coup il m'a fallu une dizaine de jours là pour me remettre physiquement de la manifestation. Mais par contre, ouais, au niveau du moral, beaucoup mieux par rapport à cette cause. J'ai beaucoup pleuré dimanche. Il y a 15 jours à la manifestation, en écoutant divers témoignages, j'étais très très très touchée de tous ces gens rencontrés.
1: Tu as l'injonction de prendre soin d'Hélène, qui le mérite bien. Donc merci d'être en forme, de t'occuper de toi et de te cajoler. Parce que sans toi, la lutte ne serait pas pareille. Merci de rester sur le pont et de faire ce qu'il faut pour ça.
0: C'est gentil, merci à toi.

0: voilà les amis, c'est ici la fin de cette balade au bord de l'eau. À télécharger sur notre site polémixetlavoixoff.com où vous retrouverez notamment d'autres reportages méga canal non merci. Merci aux copains de l'expédition Bateau Labo qui a permis cette émission. Et on se retrouve très bientôt sur votre radio libre préférée. On se quitte avec Jean Gabin dans La Belle Équipe, tournée en 1936 par Jean Duvivier. Ce n'est qu'un combat. Continuons le début. Salut.
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2: Caroline.
3: Salut.
2: Sur toute la ligne.
3: Mélodique.
2: Bonjour Dédé.
3: Eh ben bonjour, nous revoilà pour une nouvelle émission, Caroline.
2: La 13e,
3: on est reparti. Ah, ça fait déjà pas mal ça, toi, quand même, quelques petites émissions.
2: Ça commence à rouler. Hein.
3: Ça commence à rouler, ouais, comme dirait... Tu te rappelles d'un titre que j'ai passé?
2: Mais bien sûr, je me rappelle de tout par cœur.
3: Ça va rouler, c'est qui? Paul Personne.
2: Et voilà.
3: Parce que là, on est reparti pour du blues aujourd'hui. Hein.
2: Ouais, je sais que ça te manquait. Ouais, on avait fait un petit peu des incursions la dernière fois. On était dans le vent, dans les arbres.
3: Allez. On fait pas que, mais il y a pas mal. Voilà.
2: Bon, enfin, bref, de la musique de la vraie, quoi. Le reste, c'est anecdotique pour toi, c'est ça?
3: Non, pas vraiment. Mais
2: bon, heureusement, je suis là pour tout le reste. C'est-à-dire tout ce qui est pas blues. On peut compter sur moi. Et on va aller aux États-Unis, en Grande-Bretagne, en 1970, avec un monument, on va dire, un petit peu. Toutes les ambiances, un petit peu. C'est un peu sentimental, un peu émotionnel aussi. Donc, on va aller dans The Wild World de Cat Stevens.
4: I'd like to sing a song now that I wrote, I think, before I tried to make a second comeback. And this, I think I'm basically talking about myself in this one. This is called Wild World.

0: Cat Stevens, 1970, Wild World. Alors c'est une chanson plutôt folk, hein, on n'est pas encore tout à fait dans le blues, désolé, mais ça va venir juste après. Un voyage émotionnel, un adieu tendre à cette fameuse Patty d'Arbanville avec qui il était, qui était une actrice américaine. Et puis, moi ce que j'aime dans cette chanson, c'est qu'on la ça fait partie de ces chansons où t'as même pas besoin de trois notes, tu la reconnais immédiatement.
1: Ah bah
0: tu
1: bien
0: sais,
1: sûr, bien sûr.
0: C'est ce que c'est. Et ce refrain va nous rester
1: moi,
0: dans
1: ça,
0: la tête.
1: Ça m'a bercé mes 20 ans en fait.
0: Hein. T'aimais bien à l'époque.
1: Bah, c'était t'écoutais. Déjà, on était un peu, l'idée un peu hippie. Tout ça, quoi, c'était bien sûr.
0: Flower Power. Alors, il y a des détracteurs à cette chanson qui disent qu'il est un petit peu condescendant. Bon, ça devait être l'époque, mais il est très doux, il a une voix très très douce. C'est quand même. Alors, moi j'ai découvert Cat Stevens particulièrement grâce à un ami et collègue que j'ai rencontré il y a quelques années, Thibaut, qui m'avait raconté un petit peu son histoire. On sait qu'il s'est converti à l'islam, Cat Stevens, en 1977, il s'appelle Youssouf. Il l'a rencontré à Istanbul, enfin, c'est un gars un peu. C'est l'aventurier, le baroudeur quand même qui est citoyen du monde. J'aime bien cette idée-là, quoi.
1: Ah, c'est bien. Ouais, non,
0: voilà. Musique, la musique permet de rencontrer n'importe qui.
1: Ah ben tout à fait, c'est universel la musique, hein, donc évidemment.
0: Continuons la connexion universelle. Allez.
1: On va continuer. Alors moi, c'est un peu plus simple, si on peut dire ça. Disons que c'est une grande dame serbe, si je me trompe pas.
0: 1m92, c'est ça?
1: Non, par le talent. Alors, le talent, oui, bien sûr, mais cette dame a quand même grandi avec ses parents. Ses parents qui avaient une discographie qui était absolument énorme, mais surtout de Jimi Hendrix, Vin Wolf, B.B. King, Steve Ray Vaughan, et j'en passe.
0: Du classique.
1: Donc, du classique du blues, si l'on peut dire. Donc, elle a vraiment connu ça. À 19 ans, elle a fait son premier groupe. Après, bon, elle est partie vivre aux Pays-Bas. Après, elle est venue à Los Angeles. Donc, elle a joué avec B.B. King, elle a joué avec Buddy Guy, Bob Malassa, et j'en passe. Alors là, c'est tous les grands. Elle a joué avec. Et puis, elle a eu quand même un sacré pépin en 2020. C'est-à-dire qu'on l'a détecté un cancer, donc la chimio et tout.
0: Une saloperie.
1: Oui, voilà. Mais alors depuis, donc, elle a fait son groupe et depuis, elle a dit. J'ai failli partir, donc je veux vivre à fond. Et là, sa musique, elle s'en ressent, ouais. Parce que là, franchement...
0: Plus une minute à perdre.
1: Oh là là, mais il faut voir. Donc, on va l'écouter tout de suite.
0: Tu me l'as fait découvrir, hein. Moi, je ne connaissais pas.
1: Ah ben, moi, je l'ai vu l'année dernière sur scène au blues à...
0: Auquel de 1000 festivals auxquels tu vas.
1: Oui, je vous le dirai tout à l'heure.
0: On se rappellera après.
1: Voilà, ok.
0: Allez, donc c'est « Can't you see what you're doing to me ?»
1: Yes.

0: Yeah.
1: Alors voilà, Anna Popovic, donc évidemment, ça m'est revenu. Donc je l'ai vu l'année dernière au Greasy Blues. Voilà. Alors j'ai une petite anecdote là-dessus.
0: D'ailleurs,
1: un grand bonjour au Greasy Blues qui vient de clôturer vendredi dernier. Cette année, j'y suis pas allé, c'est dommage. Les trois sessions auparavant, j'y étais, c'est vraiment formidable. C'est vraiment, il faut vraiment y aller parce que c'est vraiment pendant 6 jours. Ça commence le dimanche soir, c'est incroyable, et ça finit à vendredi.
0: Tu veux dire qu'on travaille pas dans une vie idéale, on a tout notre temps pour y aller, quoi.
1: Ouais, voilà, non, bah voilà, mais il faut vraiment y aller là-bas parce que ça vaut le coup. Bref, donc j'ai vu Anna Popovic et je me mets toujours un peu au fond, j'aime bien, je pense que le son il est meilleur et tout ça. Donc à un moment donné, je me dis mais c'est pas possible. Attends, pour chanter et jouer comme ça, elle doit avoir un guitariste qui la seconde. Et je suis allé voir sur la scène, et ben non, elle était seule.
0: C'est elle qui fait tout.
1: Elle fait tout. C'est
0: elle est incroyable. Hein.
1: Ah ouais, non mais elle est incroyable cette nana. Franchement, c'est sur scène, c'est quelque chose. Hein.
0: Bah, je te remercie de me l'avoir fait découvrir. Alors nous, on est sur la ligne mélodie. Là, on a été un peu plus sur un petit peu plus intense, on va dire. On va revenir sur une mélodie plus mélodique.
1: Voilà.
0: T'as vu, c'est, enfin, elle a trouvé la mélodie mélodique, hein. Intéressant. Alors, on va en France avec la séquence monument, puisqu'on a un monument à chaque fois, on fait pas exprès, ouais. Mais ça se produit comme ça. Avec une de mes chansons préférées ever, de mon top 10 ever. C'est l'éducation sentimentale de Maxime Le Forestier. D'abord, j'aime énormément le texte, la musique, qui commence comme une petite fugue. Avec, au début, c'est pas si simple à chanter, parce qu'il faut pour la chanter juste pour tomber. Et puis c'est un petit peu ces chansons qu'on chante autour d'un feu le soir. Et je sais pas du tout à quel moment je l'ai écouté au début, je crois que c'était la radio. Mais longtemps, j'attendais que la radio la repasse, tu vois. Et puis à l'époque, il n'y avait pas tout ce qu'on a maintenant. Là, on n'avait pas des playlists à volonté comme ça sur des réseaux. Et je sais pas, ça m'a toujours provoqué quelque chose d'une joie particulière. Et puis il y a un moment, j'ai fini par comprendre de quoi ça parlait. C'est quand même les premiers émois amoureux de l'adolescence dans les champs. Puis c'est l'été qui est propice aux aventures. Enfin bon, tout est délicieux, doux et agréable.
1: Alors si tu permets,
0: je t'en prie.
1: Maxime Le Forestier. Donc tu connais un petit peu maintenant mon couple, tu sais qu'on a un chien, sauf que nous on a toujours eu un chien depuis qu'on est mariés, on a toujours eu un chien.
0: Donc 1970, depuis 1971.
1: Et on va voir un concert de Maxime Le Forestier avec notre chien, et lui il avait aussi un berger allemand. Et on s'est...
0: Dans le concert, il l'avait.
1: Ouais. Et donc, suite à ça, et ben, on s'est un peu chamaillé tous les deux pour une histoire de chien.
0: Parce que les chiens ont voulu se chercher un peu.
1: Je lui ai fait voir que je m'appelais Dédé et que je lui dis pardon, y a un problème là.
0: Voilà. Mais en même temps, aujourd'hui, tu pourrais pas aller à un concert avec un chien. Ça a l'air délirant, dit comme ça.
1: Bah pourtant, j'étais encore.
0: Un concert en extérieur.
1: Oui, à l'extérieur.
0: Ah
1: oui.
0: Ouais.
1: Le vendredi.
0: Mais si le chien.
1: Pas plus tard que vendredi.
0: Mais si le chien, il se met à interrompre les amoureux qui roucoulent dans l'herbe, là, ça va pas.
1: On écoute.

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2: Elle n'est pas bien là dans les herbes. Franchement, c'est sympathique.
3: Non, mais elle est super belle, cette chanson.
2: Sublime. C'est clair. Ouais. Et puis là, c'était une version acoustique. Mmh. Il y a la version avec les chœurs où c'est sa sœur Catherine qui fait les chœurs. Mais là aussi, c'est complètement hors du temps. Dans une époque, bon, c'était 1972, hein, où il y avait du gros rock partout. Lui,
3: voilà. J'ai 73, bon, mais c'est à peu près ça. C'est l'enregistrement qui a dû se faire.
2: Toi, tu as trouvé une version de 73.
3: Ouais.
2: Bon,
3: ouais. Voilà. Voilà.
2: De toute façon, 73 est une merveilleuse année, donc c'est bien aussi.
3: Voilà. C'est bien, c'est bien. Alors, eh ben, je crois que c'est toi qui continue.
2: Oui. Alors, voilà. Après l'éducation sentimentale viennent les premiers problèmes, parce que une fois qu'on on a conclu, on a le couple, et puis nous allons aux États-Unis où c'est littéralement un tube là qu'on va passer, Rose Garden de Lynn, featuring Lynn Anderson, qui est une chanson composée par Joe South en 1967, qui évoque, bon, alors a priori, on a l'impression qu'on est encore dans l'émission d'avant, les jardins, les roses, etc. Mais c'est plutôt une chanson sur les difficultés en amour, les épreuves de la vie. Apparemment, c'est aussi un petit peu lié au contexte du Vietnam pour montrer que, quoi qu'il arrive, il faut qu'on s'en sorte. Mais surtout, ce qui est intéressant, c'est que c'est une chanson de studio. C'est pas une chanson vraiment comme on a eu avant, où Maxime Le Forestier, c'est son best-of, il pouvait la chanter partout, tout le temps. Là, c'était vraiment une chanson de studio dont la première version a été un bide complet, et c'est la deuxième version qui a connu un succès phénoménal. Elle est restée des années dans les charts, et elle a beaucoup plu puisqu'il y a plus de 200 versions et covers qui ont suivi dans toutes les langues, tous les pays.

0: Eh ben, c'est plein de douceur tout ça.
1: Ouais, bon, c'était un petit tube comme ça pour l'été, c'est léger, ça n'engage pas beaucoup.
0: Non, mais c'est très bien, voilà.
1: De toute façon, tu vas nous remettre du blues très vite.
0: Ah ben, c'est-à-dire que là, je vais parler de... Bon, écoute, moi je pense que c'est quand même... je crois qu'on peut dire que ça a été le plus grand bluesman français.
1: D'accord.
0: Patrick Verbeek, pour le citer, parce que, bien sûr, il y en a d'autres maintenant, mais il a été... Il a quand même commencé dans les années 65, 65-66, donc il a eu de nombreux groupes, dont certains dont on se souvient, surtout Magnum, moi je me souviens très bien du groupe Magnum, l'indestructible chaos rampant.
1: C'est quoi ce titre ?
0: Alan Jack Civilization, Tribu, voilà, c'est tous des groupes qu'il a, des petits groupes qu'il a fait au début, mais avec lequel il a commencé à vraiment à se faire connaître. Après, il a été avec Johnny Winter ou encore le Dr. Feelgood, donc c'est tous des grands noms. Et donc, en 2001, il a voulu quand même que le blues se fasse vraiment connaître en France. Donc, il a fait un collectif autour du blues avec Francis Cabrel, Goldman, Michael Jones et d'autres.
1: C'est pas les bluesmen les plus connus quand même.
0: Non, non, mais voilà, mais c'était un collectif et il fallait faire, voilà. Il a également fait une exposition balade au pays du blues, sur l'histoire, sur toutes ses formes du blues. Et il a fait plein de choses, voilà, autour du blues. Et bon, il est décédé il y a quelques années, malheureusement, j'ai oublié, je crois qu'il y a 3-4 ans. Il est décédé, il était de 49, donc un tout petit peu plus vieux que moi, mais pas beaucoup plus. Et voilà, il a joué avec Johnny, il a joué avec tout le monde. Et puis il a quand même fait il voulait faire sa voie, sa route, donc même s'il était très influencé, c'était lui, Patrick Verbeek. Alors il était connu pour pas avoir un bon caractère. Souvent il y avait des petits clashs, un peu des petits trucs.
1: Ça, les artistes, on a le droit d'avoir un mauvais caractère. Merde, quoi, c'est vrai.
0: Bah pas forcément, mais là si. Voilà quoi. Mais c'était vraiment un très très très grand musicien, et donc on va l'écouter. Voilà.
1: Alors c'est Lonesome Traveling Man Blues.
0: Voilà.
2: 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De la campagne à la ville, il s'est jamais installé. Pourtant il rêve d'un vrai chez lui, quelque part là-bas dans le

0: Voilà, Patrick Verbeek. Ben là, ça recommence un petit peu. On est obligé de couper pour le timing.
1: Ça, c'est du blues.
0: C'est dommage. Ah ben voilà, là, on est vraiment dans le blues, quoi. Hein. C'est le blues que j'aime. C'est ce que. Voilà.
1: T'étais heureux, là.
0: Ah ben oui, et c'est exactement ça.
1: D'ailleurs, on continue.
0: Ah ben on va continuer. À toi.
1: Alors, ensuite, nous retournons aux États-Unis.
0: Oui.
1: Donc, on est bien d'accord qu'on est sur The River People.
0: Ben oui, écoute,
1: voilà,
0: on suit.
1: Hein, voilà. Alors, ce groupe, The Walkabout, je l'ai découvert grâce à un ami. Et c'est une chanson qui est l'album de 1993. C'est des gens de Seattle, exactement les mêmes, même endroit, même époque que Nirvana. Et eux prennent une voix radicalement différente. On n'est pas dans le gros rock énervé ni le grunge, pas du tout. Je porte l'attention sur le début à l'harmonica. Petite dédicace à notre ami Jean-Luc, avec qui on était hier soir.
0: Bien sûr.
1: Et c'est un très, très cinématographique, cette chanson. Il est question de rivière, il est question de flux, de temps qui passe. Mais c'est surtout un rock folk que j'aime beaucoup. Il y a un côté un petit peu intemporel. Bon, peut-être des petites influences de Nick Drake ou Leonard Cohen, même carrément. Et les chanteurs, donc, et compositeurs, c'est Carla Torgerson et Chris Ekman. Donc, c'est parti pour The River People de The Walkabouts.

0: Eh ben,
1: voilà. The River People, The Walkabout en 1993, ça n'a pas pris une même petite ride.
0: Bah oui, ça fait.
1: C'est chouette mélodie. Belle,
0: On
1: est bien dans notre émission
0: bien,
1: là.
0: Hein, bref, on est carrément dedans, c'est clair. Hein,
1: Continuons, plongeons dans la suite.
0: Bon, on va plonger dans la suite, donc on va revenir en France en fait. Avec un monsieur qui s'appelle Fred Chapelier. Donc Fred Chapelier, aujourd'hui, c'est la. Aujourd'hui, c'est l'icône du blues en fait en France. Il est dans tous les festivals. Il joue. C'est un monsieur qui nous vient des Vosges là, donc
1: bien connu pour le blues, les Vosges.
0: Pas forcément, mais lui, il est très connu. Il a accompagné longtemps Johnny Hallyday. C'est là qu'il s'est fait surtout bien connaître. Et il a une telle dextérité. De toute façon, moi, je l'ai vu au moins deux fois sur scène.
1: Donc tu me disais qu'il était partout dans tous les festivals en ce moment.
0: Ah oui,
1: Le gars.
0: Il tourne beaucoup et c'est normal parce qu'il a vraiment beaucoup de talent. Il a une voix absolument extraordinaire aussi. Il a son look, toujours son béret à l'envers. C'est Fred Chapelier, voilà. On peut pas bien dire autre chose. Donc moi, je vais pas trop parler, en fait. On va l'écouter parce que je pense que c'est
1: la musique, c'est pas mal.
0: Voilà, c'est la meilleure chose.

0: Voilà l'instrumental Fred Chapelier.
1: Du blues, du vrai, avec une ligne de basse infatigable.
0: Et ça change un peu, c'est bien, moi j'adore les instrumentaux, de toute façon.
1: C'est assez festif d'ailleurs, je trouve.
0: Oui, bien sûr. Donc, pour ceux, si par hasard, il y avait des auditeurs qui ne connaissaient pas Fred Chapelier, parce que maintenant il commence à vraiment être connu, essayez d'aller voir, parce qu'il a fait plein de concerts, et c'est vraiment très très très bien. Donc on va continuer un peu dans le blues. Donc alors là on va changer un petit peu parce que c'est une entité, c'est un monsieur.
1: Là c'est le monument. Là c'est l'autre monument de l'émission.
0: Oui parce que Johnny Hooker pour le citer, c'est quelqu'un surtout dans le boogie, surtout ce qu'il a fait.
1: Il a inspiré énormément de musiciens.
0: Bien sûr, on l'a vu avec notre copine Bonnie Wright. J'ai passé un titre avec Bonnie Wright là, de Bonnie Wright. Donc Johnny Hooker, c'est vrai qu'il a joué avec plein de musiciens, mais surtout il a son style à lui. Il a sa manière, donc c'est du boogie en fait plutôt, hein. Il emmène.
1: On reste dans quelque chose d'assez dansant, d'assez péchu finalement.
0: Voilà.
1: Ouais, on est dans des émissions festives là, en ce moment. Hein.
0: Let's go.

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1: Eh ben voilà,
2: j'ai... Tu t'es fait plaisir, là.
1: Bah oui, donc bien sûr, j'ai du cœur. Voilà, c'est...
2: Voilà. C'était ton monument à toi.
1: Alors maintenant, on va
2: complètement changer. Rien à voir du tout, parce qu'on aime bien être un peu disruptif, nous. Hein. On aime bien changer.
1: Mais c'est le thème, c'est le but de notre émission.
2: Je crois que c'est un peu ça. La ligne mélodique, ça n'empêche pas des petites ruptures. Voilà. Donc, on revient en France en 2025. Donc là, c'est vraiment du récent. C'est notre cher André Manoukian, qu'on connaît beaucoup sur France Inter, sur France Musique, même sur les radio-télé, qui est un grand jazzman. Qui a nous propose un album qui s'appelle La Sultane, où c'est beaucoup du piano jazz, avec des mélanges de sonorités venues du Proche-Orient. Il a des origines arméniennes qu'il revendique. Et c'est très rubato. Et donc, on va s'intéresser à une grande reine de l'Antiquité qui aurait fondé Babylone, ni plus ni moins la puissance féminine mythifiée de l'Orient, la déesse mi-femme, mi-poisson, pleine de mystères. C'est l'impératrice Sémiramis. Il nous livre ici une chanson en son honneur. Et puis, je trouve que c'est quand même une belle fin pour notre émission, ce morceau de piano très, très, très mélodique, justement.

0: C'est Miramis de André Manoukian en public.
1: En public, voilà. C'est bien.
0: Ça t'a plu ?
1: Oui, oui. Alors voilà, moi, ce que je voulais simplement rajouter là-dessus, c'est que, évidemment, c'est pas du blues, je suis d'accord.
0: Certes.
1: Mais quand on écoute les phrases, quand on écoute ce qu'il a dit...
0: Phrasé, ouais. C'est complètement
1: pour,
0: jazz.
1: Pour moi, ça veut dire un peu la même, c'est la même chose. Ce que j'aime dans le blues, c'est que c'est l'expression, c'est qu'on a envie de dire quelque chose. Là, André Manoukian, il a quelque chose à dire quand il joue là. Moi, ça me va très très bien, j'adore.
0: Mais je sais que
1: c'est la même chose. On est parti dans la même, ouais. On est parti dans la même mouvance, si tu veux, toi, dans la même idéologie un peu, voilà.
0: Ouais, puis c'est vraiment, on est vraiment dans une mélodie pleine de charme. Voilà. Bah, c'est bien ce qu'il faut pour une déesse quand même. Voilà. Hein.
1: Bah oui, apparemment, oui.
0: Presque.
1: J'en ai jamais connu de déesse, moi. Mais bon.
0: Écoute, tu manques quelque chose, à mon avis.
1: Ah, quoi que la meilleure déesse, c'est ma femme, mais bon. Allez, let's go.
0: Alors, on termine avec un petit côté du festif. On va au Brésil avec une chanson de 1968 des Os Mutantes. C'était un tube absolu qui est pour moi, alors vraiment, la joie, le groove. C'est une alliance entre pop et tropicalisme autour de la liberté, aussi bien dans le texte que la liberté musicale. Et j'ai appris un truc, hein, Dédé, toi qui es guitariste, c'est qu'il y a une guitare saturée avec un effet fuse. Alors ça, je connaissais pas.
1: Oui.
0: Mais moi, j'aime énormément cette guitare dans ce chant. Enfin, ça suffit à me donner beaucoup de joie, alors je partage avec vous. Au Minha Menina.
1: Mais est-ce qu'on peut revenir un petit peu sur Cat Stevens, en fait? On retrouve un peu le même thème, non?
0: Non, alors là, pas du tout.
1: Non,
0: alors,
1: pardon.
0: T'as raison, c'est Petite Fille Chérie, ouais, et tout, mais, ouais, mais franchement, la musique, ouais, elle est tellement, ouais, loin, même si, ouais, c'est plus ou moins la même époque. Alors là, on est dans, ouais, une autre ambiance complète.
1: Et ben,

0: Eh ben, dis donc.
1: Le Brésil, un peu psychédélique, hein, ça danse et tout.
0: 13 années 70.
1: À fond.
0: Ouais.
1: C'est pour finir l'émission de manière un peu festive. L'été, ça sert à ça.
0: C'est vrai que Cass Stewart, Maxime Le Forestier, le blues, et puis maintenant, on finit sur
1: on
0: le.
1: On était bien, là.
0: Voilà, c'est bien, on a fait le tour un peu, hein, c'est bien.
1: On va se dire à la prochaine fois.
0: Donc, comme chaque fois, et à un moment donné, il faut qu'on se quitte, quoi.
1: Voilà, pour pouvoir se retrouver.
0: Oui, normalement c'est comme ça. Écoutez, moi j'espère que ça vous a plu, qu'on a passé un bon moment. En tout cas, je.
1: Profitez de l'été en musique.
0: Profitez de l'été, voilà.
1: À la prochaine.
0: Voilà, et vive le blues, parce que c'est toujours la musique.
1: Vive la musique, quelle qu'elle soit.
0: Voilà, la musique en général, voilà, c'est bien. Au revoir les auditeurs, à bientôt.
1: Salut. Caroline.
0: Et
1: surtout.

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2: 23 heures.

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